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2: Bonsoir à tous. Deux jumelles de 15 mois ont été retrouvées mortes à leur domicile de Beuvrage dans le Nord. Selon les premiers éléments, elles seraient décédées de déshydratation. Leurs quatre frères et sœurs, également déshydratés, ont été hospitalisés sans que leur pronostic vital ne soit engagé. Une enquête a été ouverte pour déterminer les circonstances exactes du drame. Et le corps d'un nouveau-né a été retrouvé aujourd'hui dans un sac abandonné au parc de la Bergère à Bobigny après le signalement de témoins. Une enquête pour meurtre sur mineur et recel de cadavres a été ouverte. Le bilan s'alourdit après la fusillade près de Hambourg en Allemagne, avec désormais 6 morts et plusieurs blessés. Deux personnes dont le tireur présumé ont été arrêtées et l'hypothèse d'une tragédie familiale serait privilégiée. Le Parlement a adopté de son côté une loi contre l'ultra fast fashion visant notamment Shein. Elle prévoit un malus progressif sur les vêtements vendus pouvant atteindre jusqu'à 20 euros par article d'ici 2030 et ce dans la limite de 50% de son prix. Les recettes financeront le recyclage des textiles. Dans l'affaire de Louis, 17 ans, tué lors d'un guet-apens sur un chantier à Narbonne, sa tante décrit des images innommables du lynchage, filmées selon elle sous les rires et les selfies des agresseurs. Elle indique également que la mère de l'adolescent est dans un état de sidération totale après ce drame. Et après le français, près de 850 000 collégiens ont passé ce matin l'épreuve d'histoire géo et d'enseignement moral et civique du brevet, puis les sciences cet après-midi. Ils enchaîneront dès demain avec les mathématiques. Un mot de sport à présent. Léon Marchand a déclaré forfait pour la finale du 200 mètres brasse au championnat de France à Saint-Etienne en raison d'une douleur à un adducteur. Son état doit être évalué avant la suite de la compétition. Et enfin du football avec deux affiches pour la Coupe du Monde ce soir avec Brésil-Japon à 19h et Allemagne-Paraguay à 22h30.
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3: Dans ce journal du département des Yvelines, notons le communiqué de presse de la liste Unie pour Rambouillet qui signale que la Chambre régionale des comptes d'Île-de-France a publié il y a quelques jours sur son site son rapport d'observation définitif sur le centre hospitalier de Rambouillet. Pour la première fois, dit ce communiqué d'Unie pour Rambouillet, une autorité écrit officiellement ce que le groupe n'a cessé d'alerter. Le projet de reconstruction de l'hôpital est suspendu et la situation financière de l'établissement est incompatible avec un projet d'implantation d'une telle ampleur. La Chambre régionale des comptes écrit que la situation financière du centre hospitalier de Rambouillet a conduit à suspendre en 2024 le projet de reconstruction de l'hôpital sur un nouvel emplacement proche de la gare, envisagé dans le cadre du Ségur de la Santé. Fin de citation du groupe Unis pour Rambouillet. Et puis notons que ce mercredi, le département des Yvelines a décidé de poursuivre le dialogue avec les habitants en organisant les rendez-vous du dialogue citoyen, une série de rencontres organisées dans l'ensemble du territoire pour échanger autour des grands projets qui vous entourent. Ce mercredi, au collège Catherine de Vivonne à Rambouillet, ça sera la quatrième rencontre dans ce cadre, de 19h à 21h. Cette réunion sera consacrée aux grands projets structurants du territoire du Sud Yvelines. Cette réunion fera l'objet, comme les autres réunions, d'un compte-rendu public consultable en ligne sur la plateforme. Elle se déroulera en présence de M. Pierre Bédier, président du conseil départemental, de M. Marc Tourelle, conseiller départemental délégué au dialogue citoyen et aux relations avec les usagers, de Mme Clarisse Demont et de M. Geoffroy Bax de Keating, conseiller départementaux du canton. Écoutons à ce propos Mme Colmans-Berger, vice-présidente du conseil départemental des Yvelines.
4: Monsieur le président a décidé d'aller dans tous les territoires pour rencontrer les citoyens avec les maires pour pouvoir évoquer avec eux leurs difficultés. Comme vous le savez, le département est dans une vraie crise financière, mais veut absolument continuer d'accompagner les collectivités. Donc il est important de les voir en direct, de ne pas avoir de langue de bois. Et c'est une bonne chose, comme ça on reviendra avec des vraies demandes et des vraies attentes.
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2: Pour ce mardi, les températures continuent de baisser sur l'ensemble de l'Hexagone avec des minimales comprises entre 12 et 23 degrés. Au maximum de la journée, il fera 20 du côté de Brest. On prévoit 24 à Lille, 26 à La Rochelle, 30 degrés à Bordeaux et un peu plus au sud à Perpignan. Il fera encore assez chaud avec 35 degrés. La maximale est annoncée à 36 du côté de Montpellier. Côté ciel, c'est principalement du soleil qui est annoncé avec peut-être quelques averses, notamment à l'est du pays.
5: Merci, l'info de retour tout à l'heure, 6h30 sur RVE. C'est mercredi aujourd'hui, mercredi 1er juillet. Merci d'avoir choisi RVE, Nicolas, très heureux de vous accompagner en ce mercredi. Bon, ça va, tout va bien. On est bien là cette semaine, hein. On sent que les vacances approchent pour beaucoup d'entre vous. Puis il fait moins chaud également que la semaine dernière, donc ça c'est plutôt agréable. Allez, la matinale jusqu'à 9h avec des idées de sortie, avec également l'info. Là par exemple, info locale de retour à 6h30. Et d'ici là, le programme télé, l'éphéméride, l'horoscope également. Et puis votre musique préférée pour attaquer la journée. On y va maintenant avec Bruno Mars sur RVE.

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1: Bonjour à tous, l'horoscope de ce 1er juillet, on commence avec les béliers. Prendre des risques ne vous fait vraiment pas peur. Les taureaux, vous aimez vous évader un peu et changer d'air. Gémeaux, faites attention à votre forme et votre alimentation. Les cancers, vous prenez les choses en main dans votre vie. Lion, ne tentez pas le diable, trop vite vous regretteriez. Les vierges, ne vous vexez pas pour un rien, vous n'avancerez pas. Les balances, une très belle nouvelle vous attend en fin de journée. Scorpion, vous êtes prêt à faire des sacrifices aujourd'hui. Les sagittaires, ne soyez pas trop impatients, tout arrive. Les capricornes, votre chance tourne enfin dans votre travail. Les verseaux, au travail justement, appréciez votre talent et votre franchise. Et puis les poissons, vous rencontrez les bonnes personnes pour avancer.
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0: les classiques de la chanson française, hein, de bon matin sur RVE avec Serge Gainsbourg. 6h20, merci d'être là. Oh tiens, vous avez un nouveau rendez-vous, ça se passe à Cernay-la-Ville, samedi, au Parc Pelouse pour être précis. Alors, en fait, Cernay réinvente les traditionnelles fêtes de la musique et du village, et donc il crée ce nouvel événement qui s'appelle le Festival de Cernay-la-Ville, aussi simple que ça, et donc le temps d'une journée. En l'occurrence samedi, le parc Pelouse va se transformer en un grand espace festif et familial qui va réunir les habitants, les associations, les artistes, les producteurs locaux, également les partenaires engagés autour de trois grandes thématiques, la musique, le spectacle vivant et le lien social également, avec des animations qui réunissent toutes les générations également. Le cadre en plus est très sympa, hein, le parc Pelouse évidemment. Il va y avoir plein d'animations, des concerts, des spectacles, un marché gourmand, des food trucks, un bar également toute la journée. Oui, toute la journée, puisque c'est entre 11h et 1h du matin, avec le marché entre 11h et 18h, et puis les concerts qui vont démarrer à partir de 14h30. Notez également un DJ set à partir de 23h samedi. Ça s'annonce très sympa. Rendez-vous donc à Cernay samedi. On continue avec Angèle, avec également Cyril, après le programme télé sur RVE.
1: 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Ce soir sur TF1, retrouvez votre série All Her Fault. Marissa Irvine se présente au 14 Arthur Avenue pour récupérer son fils Milo, censé être avec un camarade de classe de sa nouvelle école. Mais la femme qui lui ouvre la porte n'est ni la mère de l'ami de son fils, ni sa nourrice. Pire, elle ne connaît pas Milo et prétend ne l'avoir jamais vu. Où est l'enfant et qui est responsable de sa disparition? Milo demeure introuvable et l'angoisse grandit. C'est ce soir, c'est sur TF1. France 2, le téléfilm a un château en Espagne, on retrouve notamment au casting Romane Boringer. Sur France 3, rediff de Secret d'Histoire, Les Amants Tragiques de Meyerling. Canal, le Jamel Comedy Club. Sur M6, la Coupe du Monde de la FIFA, un nouveau match du 16e de finale de cette Coupe du Monde. Arte, Molbert, vous retrouverez notamment sur W9, Bienvenue chez les Baudins, TMC, Secret Story, Ici la Voix en prime, et votre série The Middle sur Gulli. Voilà, je vous laisse sur votre choix et par avance, une belle soirée devant votre télévision.
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0: 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Nous sommes aujourd'hui le mercredi 24 juin, le 175e jour de l'année. On fête Jean-Baptiste, Baptiste, Hans, Ivan, John, Johnny, Yann et Yannick. Intelligent, sociable et gentil, Yannick a toutes les qualités pour plaire. Journée mondiale des amoureux de l'Alsace et journée nationale des sauveteurs en mer. Anniversaire de Lionel Messi, 39 ans, de Jonathan Lambert, 53 ans, également de Glenn Medeiros, 56 ans et de Brigitte Fontaine, 87 ans. Bon anniversaire à vous aussi, peut-être né un 24 juin.
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1: Dans ce journal du département des Yvelines, notons le communiqué de presse de la liste Unie pour Rambouillet qui signale que la Chambre régionale des comptes d'Île-de-France a publié il y a quelques jours sur son site son rapport d'observation définitif sur le centre hospitalier de Rambouillet. Pour la première fois, dit ce communiqué d'Unie pour Rambouillet, une autorité écrit officiellement ce que le groupe n'a cessé d'alerter. Le projet de reconstruction de l'hôpital est suspendu et la situation financière de l'établissement est incompatible avec un projet d'implantation d'une telle ampleur. La Chambre régionale des comptes écrit que la situation financière du centre hospitalier de Rambouillet a conduit à suspendre en 2024 le projet de reconstruction de l'hôpital sur un nouvel emplacement proche de la gare, envisagé dans le cadre du Ségur de la Santé. Fin de citation du groupe Unis pour Rambouillet. Et puis notons que ce mercredi, le département des Yvelines a décidé de poursuivre le dialogue avec les habitants en organisant les rendez-vous du dialogue citoyen, une série de rencontres organisées dans l'ensemble du territoire pour échanger autour des grands projets qui vous entourent. Ce mercredi, Collège Catherine de Vivonne à Rambouillet, ça sera la quatrième rencontre dans ce cadre, de 19h à 21h. Cette réunion sera consacrée aux grands projets structurants du territoire du Sud-Yvelines. Cette réunion fera l'objet, comme les autres réunions, d'un compte-rendu public consultable en ligne sur la plateforme. Elle se déroulera en présence de M. Pierre Bédier, président du conseil départemental, de M. Marc Tourelle, conseiller départemental délégué au dialogue citoyen et aux relations avec les usagers, de Mme Clarisse Demont et de M. Geoffroy Bax de Keating, conseiller départementaux du canton. Écoutons à ce propos Mme Colmans-Berger, vice-présidente du conseil départemental des Yvelines.
2: Monsieur le Président a décidé d'aller dans tous les territoires pour rencontrer les citoyens avec les maires pour pouvoir évoquer avec eux leurs difficultés. Comme vous le savez, le département est dans une vraie crise financière, mais veut absolument continuer d'accompagner les collectivités. Donc il est important de les voir en direct, de ne pas avoir de langue de bois. Et c'est une bonne chose. Comme ça, on reviendra avec des vraies demandes et des vraies attentes.
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1: La météo de ce mercredi, on aura dans la journée un ciel peu nuageux avec des températures de 26 degrés ressenties 30. Dans la soirée, ciel dégagé avec 20 degrés ressentis 28. La nuit de mercredi à jeudi, on aura 15 degrés ressentis 18 et un ciel clair.
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0: Allez, bonne matinée avec RVE et Célasso à 6h quasiment 38. Merci de nous retrouver. Merci également de nous retrouver sur les réseaux sociaux, Facebook et Instagram. Votre radio vous accompagne partout, tout le temps, dans votre poche, sur votre smartphone. Venez nous suivre, notamment sur Facebook et sur Instagram. Vous allez retrouver, par exemple, des photos et des vidéos de tout ce qui fait l'actu, mais également, vous allez trouver des bons plans, des idées de sortie. RVE vous accompagne donc également, en plus du 103.7 et de radio-rve.com. RVE vous accompagne sur Facebook et Instagram. D'ailleurs, les liens directs sont à retrouver sur notre site internet. 7h, l'info de retour, juste avant YouTube. Et puis, la date dans l'histoire, tenez, c'est maintenant sur RVE.
1: Une date dans l'histoire. Je vous emmène le 24 juin 1859 avec la naissance de la Croix-Rouge. Les armées franco-sardes se heurtent à l'armée autrichienne à Solferino en Lombardie dans une mêlée sanglante et désordonnée qui fait suite à celle de Magenta le 4 juin. Le roi de Piémont-Sardaigne, Victor Emmanuel II et son allié l'empereur des Français Napoléon III font face à l'empereur d'Autriche François-Joseph Ier. Le conflit entre l'Empire autrichien et la coalition franco-sarde est né de la promesse faite par Napoléon III au roi Victor Emmanuel II de l'aider à faire autour de lui l'unité de l'Italie en échange de la Savoie et Nice. Pour éviter l'encerclement, François-Joseph ordonne la retraite. Il bénéficie du concours inopiné d'un violent ouragan qui entraîne l'arrêt des combats. Au terme de cette bataille désordonnée et sans envergure stratégique, près de 40 000 soldats restent sur le champ de bataille, morts, blessés ou disparus, dont 12 000 Français, 6 000 Piémontais et 22 000 Autrichiens. Le total des morts s'élève à environ 6 000. La guerre entre la coalition franco-piémontaise et l'Autriche aura duré 2 mois, du 10 mai au 8 juillet 1859. Son plus mémorable souvenir demeure la création de la Croix-Rouge. L'idée en est venue au banquier genevois Henri Dunant en visitant le champ de bataille de Solferino. 24 juin 1859, la naissance de la Croix-Rouge.
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0: Le chiffre du jour, 174. Il y a des programmes que l'on a hâte de suivre, mais probablement pas au point de prendre de tels risques. Comme le rapporte le New York Post, la police de l'Arizona aux États-Unis a intercepté une automobiliste trop pressée il y a quelques jours sur la route nationale. La conductrice roulait à plus de 174 km/h de notre chiffre du jour au lieu des 100 autorisés sur cette portion. À l'agent qui l'a interceptée, la chauffarde a expliqué qu'elle, je cite, essayait de rentrer rapidement chez elle pour pouvoir regarder Love Island. Cette télé-réalité a succès suit les aventures de plusieurs hommes et femmes célibataires à la recherche de l'amour. L'épisode diffusé ce soir-là était particulièrement attendu puisque le public devait y choisir le sort des participants. Cette télé-réalité à succès suit les aventures de plusieurs hommes et femmes célibataires à la recherche de l'amour. L'épisode diffusé ce soir-là était particulièrement attendu puisque le public devait y choisir le sort des participants. La conductrice a finalement dû se contenter de payer et notamment d'avoir le replay aussi. Elle a été arrêtée et inculpée pour excès de vitesse et conduite imprudente. Sa voiture a été mise en fourrière pour une durée de 20 jours il y a quelques jours. France Live évoquait aussi un cas également insolite en Belgique puisqu'un automobiliste de 74 ans a été flashé plus de 100 km/h en ville. Il avait tenté de se justifier en évoquant une envie pressante liée au nouveau traitement médicamenteux. Le mis en cause a finalement écopé d'une amende de 480 € et d'une interdiction de conduite de 21 jours.
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2: Bonsoir à tous. Deux jumelles de 15 mois ont été retrouvées mortes à leur domicile de Beuvrage dans le Nord. Selon les premiers éléments, elles seraient décédées de déshydratation. Leurs quatre frères et sœurs, également déshydratés, ont été hospitalisés sans que leur pronostic vital ne soit engagé. Une enquête a été ouverte pour déterminer les circonstances exactes du drame. Et le corps d'un nouveau-né a été retrouvé aujourd'hui dans un sac abandonné au parc de la Bergère à Bobigny après le signalement de témoins. Une enquête pour meurtre sur mineur et recel de cadavres a été ouverte. Le bilan s'alourdit après la fusillade près de Hambourg en Allemagne, avec désormais 6 morts et plusieurs blessés. Deux personnes dont le tireur présumé ont été arrêtées et l'hypothèse d'une tragédie familiale serait privilégiée. Le Parlement a adopté de son côté une loi contre l'ultra fast fashion visant notamment Shein. Elle prévoit un malus progressif sur les vêtements vendus pouvant atteindre jusqu'à 20€ par article d'ici 2030 et ce dans la limite de 50% de son prix. Les recettes financeront le recyclage des textiles. Dans l'affaire de Louis, 17 ans, tué lors d'un guet-apens sur un chantier à Narbonne, sa tante décrit des images innommables du lynchage, filmées selon elle sous les rires et les selfies des agresseurs. Elle indique également que la mère de l'adolescent est dans un état de sidération totale après ce drame. Et après le français, près de 850 000 collégiens ont passé ce matin l'épreuve d'histoire géo et d'enseignement moral et civique du brevet, puis les sciences cet après-midi. Ils enchaîneront dès demain avec les mathématiques. Un mot de sport à présent. Léon Marchand a déclaré forfait pour la finale du 200 mètres brasse au championnat de France à Saint-Etienne en raison d'une douleur à un adducteur. Son état doit être évalué avant la suite de la compétition. Et enfin du football avec deux affiches pour la Coupe du Monde ce soir avec Brésil-Japon à 19h et Allemagne-Paraguay à 22h30.
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3: Dans ce journal du département des Yvelines, notons le communiqué de presse de la liste Unie pour Rambouillet qui signale que la Chambre régionale des comptes d'Île-de-France a publié il y a quelques jours sur son site son rapport d'observation définitif sur le centre hospitalier de Rambouillet. Pour la première fois, dit ce communiqué d'Unie pour Rambouillet, une autorité écrit officiellement ce que le groupe n'a cessé d'alerter. Le projet de reconstruction de l'hôpital est suspendu et la situation financière de l'établissement est incompatible avec un projet d'implantation d'une telle ampleur. La Chambre régionale des comptes écrit que la situation financière du centre hospitalier de Rambouillet a conduit à suspendre en 2024 le projet de reconstruction de l'hôpital sur un nouvel emplacement proche de la gare, envisagé dans le cadre du Ségur de la Santé. Fin de citation du groupe Unis pour Rambouillet. Et puis notons que ce mercredi, le département des Yvelines a décidé de poursuivre le dialogue avec les habitants en organisant les rendez-vous du dialogue citoyen, une série de rencontres organisées dans l'ensemble du territoire pour échanger autour des grands projets qui vous entourent. Ce mercredi, au collège Catherine de Vivonne à Rambouillet, ce sera la quatrième rencontre dans ce cadre, de 19h à 21h. Cette réunion sera consacrée aux grands projets structurants du territoire du Sud-Yvelines. Cette réunion fera l'objet, comme les autres réunions, d'un compte-rendu public consultable en ligne sur la plateforme. Elle se déroulera en présence de M. Pierre Bédier, président du conseil départemental, de M. Marc Tourelle, conseiller départemental délégué au dialogue citoyen et aux relations avec les usagers, de Mme Clarisse Demont et de M. Geoffroy Bax de Keating, conseiller départementaux du canton. Écoutons à ce propos Mme Colmans-Berger, vice-présidente du conseil départemental des Yvelines.
4: Monsieur le président a décidé d'aller dans tous les territoires pour rencontrer les citoyens avec les maires, pour pouvoir évoquer avec eux leurs difficultés. Comme vous le savez, le département est dans une vraie crise financière, mais veut absolument continuer d'accompagner les collectivités. Donc il est important de les voir en direct, de ne pas avoir de langue de bois, et c'est une bonne chose. Comme ça, on reviendra avec des vraies demandes et des vraies attentes.
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2: Pour ce mardi, les températures continuent de baisser sur l'ensemble de l'Hexagone avec des minimales comprises entre 12 et 23 degrés. Au maximum de la journée, il fera 20 du côté de Brest. On prévoit 24 à Lille, 26 à La Rochelle, 30 degrés à Bordeaux et un peu plus au sud, à Perpignan, il fera encore assez chaud avec 35 degrés. La maximale est annoncée à 36 du côté de Montpellier. Côté ciel, c'est principalement du soleil qui est annoncé avec peut-être quelques averses, notamment à l'est du pays.
5: Merci, l'info de retour tout à l'heure, 7h30 sur RVE. L'info locale avec Jean-Marc. Merci d'être là, RVE, en ce mercredi. Mercredi 1er juillet. Ah, tenez, comme on est mercredi là, avant 9h, vous allez également retrouver Jessie des Prairiales à Épernon. On va parler des sorties ciné de la semaine. On a évidemment le temps d'y revenir. D'ici là, il y a les bonnes idées de sortie qui vous attendent d'ici sur RVE. Vous allez retrouver donc l'info locale à 7h30 avec Jean-Marc. Vous allez également retrouver d'ici là le programme télé, l'éphéméride, l'horoscope également. Et vous attaquez la journée avec votre musique préférée, celle de Benjamin Biolay et celle de Lil Nas X maintenant sur RVE.

Bonjour à tous, l'horoscope de ce 1er juillet, on commence avec les béliers. Prendre des risques ne vous fait vraiment pas peur. Les taureaux, vous aimez vous évader un peu et changer d'air. Gémeaux, faites attention à votre forme et votre alimentation. Les cancers, vous prenez les choses en main dans votre vie. Lion, ne tentez pas le diable, trop vite, vous regretteriez. Les vierges, ne vous vexez pas pour un rien, vous n'avancerez pas. Les balances, une très belle nouvelle vous attend en fin de journée. Scorpion, vous êtes prêt à faire des sacrifices aujourd'hui. Les sagittaires, ne soyez pas trop impatients, tout arrive. Les capricornes, votre chance tourne enfin dans votre travail. Les verseaux, au travail justement, on apprécie votre talent et votre franchise. Et puis les poissons, vous rencontrez les bonnes personnes pour avancer.

0: Ah, j'adore ce son. RVE n'a pas oublié Moloko avec Sing It Back. Ça, c'est bien. Ça donne le sourire comme ça de bon matin. Merci d'être là sur RVE. Ah, mais vous voulez des news qui donnent le sourire? Ah, bien, par exemple, vous profitez des étangs de Hollande. Ça a démarré déjà le week-end la dernière. Depuis vendredi, c'est ouvert du mardi au dimanche entre 10h30 et 21h. Et ça joue même les prolongations jusqu'à 23h les soirs de matchs de la Coupe du Monde. Au programme, eh bien tout simplement du tennis de table, des jeux gonflables, du mini-golf, entre autres. Hein. Il y a plein d'activités. Vous allez également retrouver de quoi prendre l'apéritif, par exemple, le soir. C'est top, ça. C'est ouvert entre 10h30 et 21h. Les activités ludiques et sportives, c'est jusqu'à 18h30. Et donc, c'est ouvert du mardi au dimanche jusqu'à fin août. On continue cette matinée. 7h30, c'est l'info de retour. Juste avant, vous retrouvez Samber. Et puis, le programme télé dans quelques secondes sur RVE.
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8: Ce soir sur TF1, retrouvez votre série All Her Fault. Marissa Irvine se présente au 14 Arthur Avenue pour récupérer son fils Milo, censé être avec un camarade de classe de sa nouvelle école. Mais la femme qui lui ouvre la porte n'est ni la mère de l'ami de son fils, ni sa nourrice. Pire, elle ne connaît pas Milo et prétend ne l'avoir jamais vu. Où est l'enfant et qui est responsable de sa disparition? Milo demeure introuvable et l'angoisse grandit. C'est ce soir, c'est sur TF1. France 2, le téléfilm a un château en Espagne, on retrouve notamment au casting Romane Boringer. Sur France 3, rediff de Secret d'Histoire, Les Amants Tragiques de Meyerling. Canal, le Jamel Comedy Club. Sur M6, la Coupe du Monde de la FIFA, un nouveau match du 16e de finale de cette Coupe du Monde. Arte, Molbert, vous retrouverez notamment sur W9, Bienvenue chez les Baudins, TMC, Secret Story, Ici la Voix en Prime, et votre série The Middle sur Gulli. Voilà, je vous laisse sur votre choix et par avance, une belle soirée devant votre télévision.
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Nous sommes aujourd'hui le mercredi 24 juin, le 175e jour de l'année. On fête Jean-Baptiste, Baptiste, Hans, Ivan, John, Johnny, Yann et Yannick. Intelligent, sociable et gentil, Yannick a toutes les qualités pour plaire. Journée mondiale des amoureux de l'Alsace et journée nationale des sauveteurs en mer. Anniversaire de Lionel Messi, 39 ans, de Jonathan Lambert, 53 ans, également de Glenn Medeiros, 56 ans et de Brigitte Fontaine, 87 ans. Bon anniversaire à vous aussi, peut-être né un 24 juin. 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
1: Dans ce journal du département des Yvelines, notons le communiqué de presse de la liste Unie pour Rambouillet qui signale que la Chambre régionale des comptes d'Île-de-France a publié il y a quelques jours sur son site son rapport d'observation définitif sur le centre hospitalier de Rambouillet. Pour la première fois, dit ce communiqué d'Unie pour Rambouillet, une autorité écrit officiellement ce que le groupe n'a cessé d'alerter. Le projet de reconstruction de l'hôpital est suspendu et la situation financière de l'établissement est incompatible avec un projet d'implantation d'une telle ampleur. La Chambre régionale des comptes écrit que la situation financière du centre hospitalier de Rambouillet a conduit à suspendre en 2024 le projet de reconstruction de l'hôpital sur un nouvel emplacement proche de la gare, envisagé dans le cadre du Ségur de la Santé. Fin de citation du groupe Unis pour Rambouillet. Et puis notons que ce mercredi, le département des Yvelines a décidé de poursuivre le dialogue avec les habitants en organisant les rendez-vous du dialogue citoyen, une série de rencontres organisées dans l'ensemble du territoire pour échanger autour des grands projets qui vous entourent. Ce mercredi, collège Catherine de Vivonne à Rambouillet, ça sera la quatrième rencontre dans ce cadre, de 19h à 21h. Cette réunion sera consacrée aux grands projets structurants du territoire du Sud-Yvelines. Cette réunion fera l'objet, comme les autres réunions, d'un compte-rendu public consultable en ligne sur la plateforme. Elle se déroulera en présence de M. Pierre Bédier, président du conseil départemental, de M. Marc Tourelle, conseiller départemental délégué au dialogue citoyen et aux relations avec les usagers, de Mme Clarisse Demont et de M. Geoffroy Bax de Quitting, conseiller départementaux du canton. Écoutons à ce propos Mme Colmans-Berger, vice-présidente du conseil départemental des Yvelines.
2: Monsieur le Président a décidé d'aller dans tous les territoires pour rencontrer les citoyens avec les maires, pour pouvoir évoquer avec eux leurs difficultés. Comme vous le savez, le département est dans une vraie crise financière, mais veut absolument continuer d'accompagner les collectivités. Donc, il est important de les voir en direct, de ne pas avoir de langue de bois. Et c'est une bonne chose. Comme ça, on reviendra avec des vraies demandes et des vraies attentes.
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1: La météo de ce mercredi, on aura dans la journée un ciel peu nuageux avec des températures de 26 degrés ressenties 30. Dans la soirée, ciel dégagé avec 20 degrés ressentis 28. La nuit de mercredi à jeudi, on aura 15 degrés ressentis 18 et un ciel clair.

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1: Bonne matinée avec Louane, conduire sur RVE justement. Et bien bon courage à vous, la qui êtes au volant en direction de votre lieu de travail, branché sur le 103.7. Vous écoutez RVE et merci de nous rejoindre. À 8h, l'info fait son retour, l'info nationale, internationale, locale, la météo également de ce mercredi. Et puis avant 8h, le buzz du jour, vous allez également retrouver tiens, les studios du jour tout de suite. Et puis votre musique préférée avec par exemple le dernier Taylor Swift et puis Rihanna également. Ça c'est vachement bien. Bonne matinée sur RVE, voici donc l'astuce du jour.
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3: On parle des soldes dans les magasins virtuels comme dans ceux qui ont pignon sur rue. Les bons plans seront de partout. Pour qui sait évidemment les repérer, allez vite. Les soldes, c'est une période durant laquelle les commerçants sont autorisés à vendre à perte pour écouler leur stock. Donc comme les stocks sont limités, la prime va souvent au plus rapide. C'est sans doute le premier conseil à retenir. Il faut se décider rapidement sans se précipiter. N'hésitez pas d'ailleurs avant de vous déplacer de faire des repérages directement sur Internet. D'un simple clic, vous pouvez comparer les offres de nombreux magasins. Plus besoin de faire des allers-retours entre les différentes enseignes. Et n'oubliez pas non plus de jeter un œil à la qualité et à l'état des vêtements.
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2: 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Une belle mise en scène. L'histoire aurait pu être dans une banalité confondante. Un petit drame tel qu'en vivent souvent des familles. Un doudou a été oublié à l'aéroport de Dallas aux États-Unis. Mais c'était sans compter notamment l'humour et la créativité de la compagnie American Airlines avec laquelle voyageait la famille d'adoption de cette peluche. En effet, comme le racontent plusieurs médias, l'enfant nommé Patrick, âgé de 4 ans, d'abord attristé par l'absence de son ours en peluche baptisé Bobby, a eu des nouvelles de son ami. Par photo interposée tout au long de sa semaine de vacances, Bobby pilote un avion, Bobby assure la sécurité à l'embarquement, Bobby visite le tarmac. Des agents d'American Airlines ont mis en scène le doudou dans diverses stations et situations à l'aéroport, livrant un véritable reportage à son petit propriétaire. À son retour, l'ourson l'attendait sagement à l'aéroport texan avec quelques cadeaux. La compagnie lui avait en effet confectionné un petit passeport et un album retraçant ses aventures à l'aéroport qui a été transmis à sa famille. Une surprise qui semble avoir fait oublier l'absence de Bobby au vu du large sourire sur le visage du petit Patrick. Que vous l'ayez traité avec autant d'amour, c'est tout simplement incroyable à déclarer Hollis, la mère de Patrick, notamment à nos confrères américains.
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2: Bonsoir à tous. Deux jumelles de 15 mois ont été retrouvées mortes à leur domicile de Beuvrage dans le Nord. Selon les premiers éléments, elles seraient décédées de déshydratation. Leurs quatre frères et sœurs, également déshydratés, ont été hospitalisés sans que leur pronostic vital ne soit engagé. Une enquête a été ouverte pour déterminer les circonstances exactes du drame. Et le corps d'un nouveau-né a été retrouvé aujourd'hui dans un sac abandonné au parc de la Bergère à Bobigny après le signalement de témoins. Une enquête pour meurtre sur mineur et recel de cadavres a été ouverte. Le bilan s'alourdit après la fusillade près de Hambourg en Allemagne, avec désormais 6 morts et plusieurs blessés. Deux personnes dont le tireur présumé ont été arrêtées et l'hypothèse d'une tragédie familiale serait privilégiée. Le Parlement a adopté de son côté une loi contre l'ultra fast fashion visant notamment Shein. Elle prévoit un malus progressif sur les vêtements vendus, pouvant atteindre jusqu'à 20 € par article d'ici 2030, et ce, dans la limite de 50% de son prix. Les recettes financeront le recyclage des textiles. Dans l'affaire de Louis, 17 ans, tué lors d'un guet-apens sur un chantier à Narbonne, sa tante décrit des images innommables du lynchage, filmées selon elle sous les rires et les selfies des agresseurs. Elle indique également que la mère de l'adolescent est dans un état de sidération totale après ce drame. Et après le français, près de 850 000 collégiens ont passé ce matin l'épreuve d'histoire géo et d'enseignement moral et civique du brevet, puis les sciences cet après-midi. Ils enchaîneront dès demain avec les mathématiques. Un mot de sport à présent. Léon Marchand a déclaré forfait pour la finale du 200 mètres brasse au championnat de France à Saint-Etienne en raison d'une douleur à un adducteur. Son état doit être évalué avant la suite de la compétition. Et enfin du football avec deux affiches pour la Coupe du Monde ce soir avec Brésil-Japon à 19h et Allemagne-Paraguay à 22h30.
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3: Dans ce journal du département des Yvelines, notons le communiqué de presse de la liste Unie pour Rambouillet qui signale que la Chambre régionale des comptes d'Île-de-France a publié il y a quelques jours sur son site son rapport d'observation définitif sur le centre hospitalier de Rambouillet. Pour la première fois, dit ce communiqué d'Unie pour Rambouillet, une autorité écrit officiellement ce que le groupe n'a cessé d'alerter. Le projet de reconstruction de l'hôpital est suspendu et la situation financière de l'établissement est incompatible avec un projet d'implantation d'une telle ampleur. La Chambre régionale des comptes écrit que la situation financière du centre hospitalier de Rambouillet a conduit à suspendre en 2024 le projet de reconstruction de l'hôpital sur un nouvel emplacement proche de la gare, envisagé dans le cadre du Ségur de la Santé. Fin de citation du groupe Unis pour Rambouillet. Et puis notons que ce mercredi, le département des Yvelines a décidé de poursuivre le dialogue avec les habitants en organisant les rendez-vous du dialogue citoyen, une série de rencontres organisées dans l'ensemble du territoire pour échanger autour des grands projets qui vous entourent. Ce mercredi, collège Catherine de Vivonne à Rambouillet, ça sera la quatrième rencontre dans ce cadre, de 19h à 21h. Cette réunion sera consacrée aux grands projets structurants du territoire du Sud Yvelines. Cette réunion fera l'objet, comme les autres réunions, d'un compte-rendu public consultable en ligne sur la plateforme. Elle se déroulera en présence de M. Pierre Bédier, président du conseil départemental, de M. Marc Tourelle, conseiller départemental délégué au dialogue citoyen et aux relations avec les usagers, de Mme Clarisse Demont et de M. Geoffroy Bax de Keating, conseiller départementaux du canton. Écoutons à ce propos Mme Colmans-Berger, vice-présidente du conseil départemental des Yvelines.
4: Monsieur le Président a décidé d'aller dans tous les territoires pour rencontrer les citoyens avec les maires pour pouvoir évoquer avec eux leurs difficultés. Comme vous le savez, le département est dans une vraie crise financière, mais veut absolument continuer d'accompagner les collectivités. Donc il est important de les voir en direct, de ne pas avoir de langue de bois. Et c'est une bonne chose. Comme ça, on reviendra avec des vraies demandes et des vraies attentes.
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2: Pour ce mardi, les températures continuent de baisser sur l'ensemble de l'Hexagone avec des minimales comprises entre 12 et 23 degrés. Au maximum de la journée, il fera 20 du côté de Brest. On prévoit 24 à Lille, 26 à La Rochelle, 30 degrés à Bordeaux et un peu plus au sud à Perpignan. Il fera encore assez chaud avec 35 degrés. La maximale est annoncée à 36 du côté de Montpellier. Côté ciel, c'est principalement du soleil qui est annoncé avec peut-être quelques averses, notamment à l'est du pays.
5: Merci l'info, de retour tout à l'heure à 8h30 sur RVE. L'info locale avec Jean-Marc. Merci d'avoir choisi RVE pour démarrer ce mercredi, ce mois de juillet. 1er juillet aujourd'hui. Allez, bon courage à vous. La matinale, c'est comme tous les jours, hein, jusqu'à 9h, 6h, 9h, avec vos idées de sortie, avec également toute l'info pour démarrer la journée. Également l'éphémérie, le programme télé, l'horoscope de ce mercredi aussi à suivre. Juste avant, vous retrouvez Calogero et Maïlé Cyrus tout de suite sur RVE.

Bonjour à tous, l'horoscope de ce 1er juillet, on commence avec les béliers. Prendre des risques ne vous fait vraiment pas peur. Les taureaux, vous aimez vous évader un peu et changer d'air. Gémeaux, faites attention à votre forme et votre alimentation. Les cancers, vous prenez les choses en main dans votre vie. Lion, ne tentez pas le diable, trop vite, vous regretteriez. Les vierges, ne vous vexez pas pour un rien, vous n'avancerez pas. Les balances, une très belle nouvelle vous attend en fin de journée. Scorpion, vous êtes prêt à faire des sacrifices aujourd'hui. Les sagittaires, ne soyez pas trop impatients, tout arrive. Les capricornes, votre chance tourne enfin dans votre travail. Les verseaux, au travail justement, on apprécie votre talent et votre franchise. Et puis les poissons, vous rencontrez les bonnes personnes pour avancer. 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

0: Ah, j'adore ce son de Matmata. 8h20, Matmata avec Emma sur RVE. Allez, bon courage à vous. Ah tiens, il y a encore ces spectacles ce week-end à Cernay. Il y en avait déjà eu hein, ce week-end et puis le week-end précédent. Les Futurs Nostalgiques, c'est le nom de ce spectacle, de cette déambulation en fait d'une heure et demie dans laquelle le public, c'est-à-dire vous, vous êtes invité à suivre le parcours jalonné de 5 structures, 5 capsules temporelles qui incarnent une vision du futur aujourd'hui disparu. Voilà, ça se passe par exemple là vendredi 18h30, 21h, samedi 14h, 17h, 20h et dimanche 14h, 16h30 et 19h. Ça se passe, c'est organisé par la compagnie d'art de rue Pixum qui est en résidence à Cernay déjà depuis 2 ans. Vous retrouvez d'ailleurs toutes les infos sur le site de la compagnie pixum.org, pixom.org. 8h30, l'info locale juste avant les 10 gaga et puis le programme télé dans quelques secondes sur RVE.
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6: Ce soir sur TF1, retrouvez votre série All Her Fault. Marissa Irvine se présente au 14 Arthur Avenue pour récupérer son fils Milo, censé être avec un camarade de classe de sa nouvelle école. Mais la femme qui lui ouvre la porte n'est ni la mère de l'ami de son fils, ni sa nourrice. Pire, elle ne connaît pas Milo et prétend ne l'avoir jamais vu. Où est l'enfant et qui est responsable de sa disparition? Milo demeure introuvable et l'angoisse grandit. C'est ce soir, c'est sur TF1. France 2, le téléfilm a un château en Espagne. On retrouve notamment au casting Roman Boringer. Sur France 3, rediff de Secrets d'Histoire, Les Amants Tragiques de Meyerling. Canal, le Jamel Comedy Club. Sur M6, la Coupe du Monde de la FIFA. Un nouveau match du 16e de finale de cette Coupe du Monde. Arte, Molbert. Vous retrouverez notamment sur W9 Bienvenue chez les Baudins, TMC Secret Story, Ici la Voix en Prime, et votre série The Middle sur Gulli. Voilà, je vous laisse faire votre choix et par avance une belle soirée devant votre télévision.
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Nous sommes aujourd'hui le mercredi 24 juin, le 175e jour de l'année. On fête Jean-Baptiste, Baptiste, Hans, Ivan, John, Johnny, Yann et Yannick. Intelligent, sociable et gentil, Yannick a toutes les qualités pour plaire. Journée mondiale des amoureux de l'Alsace et journée nationale des sauveteurs en mer. Anniversaire de Lionel Messi, 39 ans, de Jonathan Lambert, 53 ans, également de Glenn Medeiros, 56 ans et de Brigitte Fontaine, 87 ans. Bon anniversaire à vous aussi, peut-être né un 24 juin. 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
1: Dans ce journal du département des Yvelines, notons le communiqué de presse de la liste Unie pour Rambouillet qui signale que la Chambre régionale des comptes d'Île-de-France a publié il y a quelques jours sur son site son rapport d'observation définitive sur le centre hospitalier de Rambouillet. Pour la première fois, dit ce communiqué d'Unie pour Rambouillet, une autorité écrit officiellement ce que le groupe n'a cessé d'alerter. Le projet de reconstruction de l'hôpital est suspendu et la situation financière de l'établissement est incompatible avec un projet d'implantation d'une telle ampleur. La Chambre régionale des comptes écrit que la situation financière du centre hospitalier de Rambouillet a conduit à suspendre en 2024 le projet de reconstruction de l'hôpital sur un nouvel emplacement proche de la gare, envisagé dans le cadre du Ségur de la Santé. Fin de citation du groupe Unis pour Rambouillet. Et puis notons que ce mercredi, le département des Yvelines a décidé de poursuivre le dialogue avec les habitants en organisant les rendez-vous du dialogue citoyen, une série de rencontres organisées dans l'ensemble du territoire pour échanger autour des grands projets qui vous entourent. Ce mercredi, collège Catherine de Vivonne à Rambouillet, ça sera la quatrième rencontre dans ce cadre, de 19h à 21h. Cette réunion sera consacrée au grand projet structurant du territoire du Sud Yvelines. Cette réunion fera l'objet, comme les autres réunions, d'un compte-rendu public consultable en ligne sur la plateforme. Elle se déroulera en présence de M. Pierre Bédier, président du conseil départemental, de M. Marc Tourelle, conseiller départemental délégué au dialogue citoyen et aux relations avec les usagers, de Mme Clarisse Demont et de M. Geoffroy Bax de Keating, conseiller départementaux du canton. Écoutons à ce propos Mme Colmans-Berger, vice-présidente du conseil départemental. Des Yvelines.
2: Monsieur le Président a décidé d'aller dans tous les territoires pour rencontrer les citoyens avec les maires pour pouvoir évoquer avec eux leurs difficultés. Comme vous le savez, le département est dans une vraie crise financière, mais veut absolument continuer d'accompagner les collectivités. Donc il est important de les voir en direct, de ne pas avoir de langue de bois. Et c'est une bonne chose. Comme ça, on reviendra avec des vraies demandes et des vraies attentes.
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1: La météo de ce mercredi, on aura dans la journée un ciel peu nuageux avec des températures de 26 degrés ressenties 30. Dans la soirée, ciel dégagé avec 20 degrés ressenties 28. La nuit de mercredi à jeudi, on aura 15 degrés ressenties 18 et un ciel clair.
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0: Bonjour à toutes et à tous, on débute avec le premier qualifié pour les huitièmes de finale qui est connu à la Coupe du Monde de Football, le Canada, pays co-organisateur, poursuit l'aventure dans ce mondial nord-américain. Les partenaires de Jonathan David ont difficilement battu l'Afrique du Sud hier soir 1-0 avec un but de Stéphane Eustachiou en toute fin de match à la 92e minute de jeu. C'est la première fois que les deux nations étaient à ce stade de la compétition puisque ni le Canada ni l'Afrique du Sud n'étaient parvenus à sortir des poules lors des précédentes Coupes du Monde disputées. Et en huitième de finale, les Canucks affronteront le vainqueur du 16e entre le Pays-Bas et le Maroc qui se disputent la nuit prochaine à 3h du matin à Monterrey au Mexique. Les Pays-Bas ont terminé en tête de leur groupe. Les Marocains, eux, se sont classés 2e après un nul face au Brésil, puis 2 victoires face à l'Écosse et à Haïti. Pour rappel, le Maroc avait été demi-finaliste face à la France lors de la dernière Coupe du Monde au Qatar. Et deux autres 16e se disputent ce lundi. Le Brésil affronte le Japon à 19h française à Houston. Et puis l'Allemagne sera opposée au Paraguay à 22h30 à Foxborough, tout près du camp de base de l'équipe de France. Les Bleus, eux, qui préparent leur 16e de finale qui se disputera ce mardi face aux Suédois à 23h au MetLife Stadium de New York. Il s'agira de la 24e confrontation de l'histoire entre les deux nations. La dernière s'était soldée par une victoire française 4-2 en novembre 2020 en Ligue des Nations. En cyclisme, Romain Grégoire portera le maillot bleu-blanc-rouge sur les épaules lors du prochain Tour de France qui s'élance de Barcelone samedi. Le coureur de 23 ans de la Groupama FDJ a remporté la course en ligne messieurs hier à la Tour du Pin lors des championnats de France. Et parmi les autres champions nationaux remis ce week-end, citons Félix Engelhardt d'Allemagne, Rune Heredops en Belgique, Egan Bernal en Colombie, Magnus Cort Nielsen au Danemark ou encore Quinn Simons aux États-Unis, Jonathan Milan en Italie et Wilco Kelderman aux Pays-Bas. Et puis en tennis, c'est le début du tournoi de Wimbledon. Ce lundi, les internationaux de Grande-Bretagne avec les deux numéro 1 mondiaux, Yannick Sinner et Arina Sabalenka sur les courts. Très belle journée de sport.
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0: Allez, bonne matinée de mercredi avec RVE. Comme on est mercredi, justement, jour des sorties ciné, et bien dans quelques minutes, Ciné News, on va retrouver Jessie Desprairiels à Épernon pour évoquer les sorties de la semaine. Le Ciné News sur RVE à suivre juste après les Maroon 5, Mentissa et La Date dans l'Histoire sur RVE.
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2: Je vous emmène le 24 juin 1859 avec la naissance de la Croix-Rouge. Les armées franco-sardes se heurtent à l'armée autrichienne à Solferino en Lombardie dans une mêlée sanglante et désordonnée qui fait suite à celle de Magenta le 4 juin. Le roi de Piémont-Sardaigne, Victor Emmanuel II et son allié, l'empereur des Français Napoléon III font face à l'empereur d'Autriche François-Joseph Ier. Le conflit entre l'empire autrichien et la coalition franco-sarde est née de la promesse faite par Napoléon III au roi Victor Emmanuel II de l'aider à faire autour de lui l'unité de l'Italie en échange de la Savoie et Nice. Pour éviter l'encerclement, François-Joseph ordonne la retraite. Il bénéficie du concours inopiné d'un violent ouragan qui entraîne l'arrêt des combats. Au terme de cette bataille désordonnée et sans envergure stratégique, près de 40 000 soldats restent sur le champ de bataille, morts, blessés ou disparus, dont 12 000 Français, 6 000 Piémontais et 22 000 Autrichiens. Le total des morts s'élève à environ 6000. La guerre entre la coalition franco-piémontaise et l'Autriche aura duré 2 mois, du 10 mai au 8 juillet 1859. Son plus mémorable souvenir demeure la création de la Croix-Rouge. L'idée en est venue au banquier genevois Henri Dunant en visitant le champ de bataille de Solferino. 24 juin 1859, la naissance de la Croix-Rouge.
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5: Et pour parler cinéma, on retrouve Jessie des Prairies-Alais-Pernon. Bonjour Jessie.
6: Bonjour Jean-Marc, bonjour à tous.
5: Avant de parler des films qui sont à l'affiche, il y en a trois. Rappelons que leur diffusion tombera dans la période de la fête du cinéma. La fête du cinéma au Prairies-Alais, c'est quand ? C'est une journée particulière, je crois.
6: Oui, c'est ça, puisque la fête du cinéma va du 28 juin au 1er juillet. Et nous, du coup, dans cette période-là, on n'aura que le mercredi 1er juillet pour la fêter. Donc vous avez un tarif réduit sur cette journée-là. Le tarif sera de 5€ pour le plein tarif au lieu de 6 chez nous. La salle est climatisée, on nous pose beaucoup la question. Elle est climatisée, c'est vraiment le meilleur endroit où être en ce moment pour se détendre un petit peu, se rafraîchir.
5: Et pour voir de bons films. Alors le premier film dont vous allez nous parler, c'est Disclosure Day, avec l'accent bien sûr.
6: Bien sûr, bah, comme ça je suis contente que ce soit vous qui l'ayez dit. c'est donc le dernier film de Steven Spielberg, qui est donc un réalisateur qui a toujours été fasciné par ce qu'il appelle les grandes énigmes du cosmos et qui s'intéresse ici aux phénomènes anormaux non identifiés. Ça a remplacé un peu le mot OVNI. Il s'intéresse à la volonté aussi du gouvernement de cacher à la population la vérité sur l'origine de tels phénomènes, à la question de la vie extraterrestre, et il se demande comment la population réagirait si on lui prouvait que nous ne sommes pas seuls. Et donc il y a toute une réflexion sur cette question fascinante de savoir finalement où s'arrête la science-fiction et où commence la science tout court, puisque ce n'est peut-être pas un film de science-fiction finalement. Donc voilà, et tout ça c'est traité comme un thriller qui adopte un petit peu l'atmosphère des grands films paranoïaques des années 70, avec des secrets d'État, des manipulations, des révélations, avec une tension permanente. Donc voilà, c'est un film très ambitieux.
5: Bon, et puis on va être très positif parce qu'on a des exemples dans l'histoire humaine de confrontation de civilisations plus avancées avec des civilisations plus primitives, notamment en Amérique du Sud, où toutes les civilisations qui ont rencontré les Européens se sont écroulées. Voilà, c'est histoire de finir sur un mot positif. Donc un film de Spielberg, on n'est jamais indifférent, bien sûr, un film de Spielberg.
6: Non, c'est ça, ça reste captivant et puis assez spectaculaire. Là. Pour ce film-là, on aura une séance le mercredi 1er juillet, deux séances même, à 14h et 17h, et une autre séance le vendredi 3 juillet à 20h30.
5: Très bien. Second film dans un tout autre registre, Fils de personne, avec Romain Duris.
6: C'est ça, alors là c'est un drame réalisé par Saafin Nebou, dans lequel on suit un petit garçon thaïlandais de 4 ans qui, à peine arrivé en France, perd sa nouvelle maman dans un accident de voiture, et le nouveau papa, qui est interprété avec une grande justesse par Romain Duris, est évidemment dévasté, seul face à cet enfant qui ne le connaît pas encore comme père, et donc il décide de retourner en Thaïlande pour retrouver sa famille biologique avec le petit garçon. Et pendant ce périple, qui est en fait tout un voyage intérieur qui va se dessiner, celui d'un homme qui est complètement brisé, qui va tenter de se reconstruire et puis d'apprendre à aimer, c'est un film qui explore avec beaucoup de sensibilité les liens familiaux, l'attachement et puis la notion même de ce qu'est la filiation. Les paysages sont absolument magnifiques, l'interprétation elle est remarquable et le film est vraiment d'une très belle sensibilité, c'est plein d'humanité. Je vous conseille de prendre un ou deux mouchoirs avec vous.
5: Il est proposé quand ce film ?
6: Alors ce film sera proposé le mercredi 1er juillet à 20h30 et on aura une autre séance ce vendredi 3 juillet à 14h.
5: Très bien, et dernier film, j'oserais dire un classique du cinéma d'épouvante, Scary Movie. Si vous avez envie que vos enfants fassent des cauchemars, vous les emmenez emmener voir ce film. Donc, j'exagère un peu, mais tout ça pour dire que c'est un film, c'est pas pour tous les publics.
6: Non, c'est pas pour tous les publics. Alors, les enfants, il faudra pas qu'ils viennent avant 12 ans. C'est interdit au moins de 12 ans.
5: La thématique, alors, c'est toujours la même ?
6: Oui, c'est vraiment toujours le même principe avec ce retour de cette célèbre saga parodique qui fait autant rire que frissonner. C'est le 6, le Sky Movie 6. Donc, ça vient 13 ans après le dernier volet. Et donc, ça revient avec effectivement tous ces héros emblématiques et son humour complètement décalé. L'histoire se passe 26 ans après qu'ils aient survécu à un célèbre tueur masqué. Et donc, tous nos personnages se retrouvent une nouvelle fois dans la ligne de mire d'un meurtrier, tandis que toutes les grandes franchises de l'horreur en prennent pour leur grade. Donc, avec au programme plein de clins d'œil, des gags absolument absurdes, plein de détournements de films cultes, une bonne dose d'autodérision. Donc voilà, ça se prend pas du tout au sérieux, mais voilà, on reprend vraiment les mêmes éléments, la même recette.
5: On a compris que vous aimiez ce genre de film.
6: Tout à fait.
5: Alors, on le voit quand, ce film ?
6: Alors, pour ce film-là, alors vous ne pouvez pas le voir pendant la fête du cinéma, puisqu'il n'y a pas de séance le mercredi. Ouais. Vous aurez une séance le vendredi 3 juillet à 17h30.
5: Puis, pour connaître toute l'actualité des Prairiales, on fait comment ?
6: Eh bien, rendez-vous, comme d'habitude, sur le site internet de la ville d'Épernon. C'est ville-épernon.fr/cinéma. Vous connaîtrez toute la programmation et vous l'aurez jusqu'à la fin du mois de juillet.
5: Merci. À la semaine prochaine.
6: Avec plaisir. À la semaine prochaine.
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1: Et à vos 137, il est 9h, je vous souhaite une belle matinée. On va tout de suite retrouver un point sur l'actualité.
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3: Bonsoir à tous. Deux jumelles de 15 mois ont été retrouvées mortes à leur domicile de Beuvrage dans le Nord. Selon les premiers éléments, elles seraient décédées de déshydratation. Leurs quatre frères et sœurs, également déshydratés, ont été hospitalisés sans que leur pronostic vital ne soit engagé. Une enquête a été ouverte pour déterminer les circonstances exactes du drame. Et le corps d'un nouveau-né a été retrouvé aujourd'hui dans un sac abandonné au parc de la Bergère à Bobigny après le signalement de témoins. Une enquête pour meurtre sur mineur et recel de cadavres a été ouverte. Le bilan s'alourdit après la fusillade près de Hambourg en Allemagne, avec désormais 6 morts et plusieurs blessés. Deux personnes dont le tireur présumé ont été arrêtées et l'hypothèse d'une tragédie familiale serait privilégiée. Le Parlement a adopté de son côté une loi contre l'ultra fast fashion visant notamment Shein. Elle prévoit un malus progressif sur les vêtements vendus, pouvant atteindre jusqu'à 20 € par article d'ici 2030, et ce, dans la limite de 50% de son prix. Les recettes financeront le recyclage des textiles. Dans l'affaire de Louis, 17 ans, tué lors d'un guet-apens sur un chantier à Narbonne, sa tante décrit des images innommables du lynchage, filmées selon elle sous les rires et les selfies des agresseurs. Elle indique également que la mère de l'adolescent est dans un état de sidération totale après ce drame. Et après le français, près de 850 000 collégiens ont passé ce matin l'épreuve d'histoire géo et d'enseignement moral et civique du brevet, puis les sciences cet après-midi. Ils enchaîneront dès demain avec les mathématiques. Un mot de sport à présent. Léon Marchand a déclaré forfait pour la finale du 200 mètres brasse au championnat de France à Saint-Etienne en raison d'une douleur à un adducteur. Son état doit être évalué avant la suite de la compétition. Et enfin du football avec deux affiches pour la Coupe du Monde ce soir avec Brésil-Japon à 19h et Allemagne-Paraguay à 22h30.
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4: Dans ce journal du département des Yvelines, notons le communiqué de presse de la liste Unie pour Rambouillet qui signale que la Chambre régionale des comptes d'Île-de-France a publié il y a quelques jours sur son site son rapport d'observation définitive sur le centre hospitalier de Rambouillet. Pour la première fois, dit ce communiqué d'Unie pour Rambouillet, une autorité écrit officiellement ce que le groupe n'a cessé d'alerter. Le projet de reconstruction de l'hôpital est suspendu et la situation financière de l'établissement est incompatible avec un projet d'implantation d'une telle ampleur. La Chambre régionale des comptes écrit que la situation financière du centre hospitalier de Rambouillet a conduit à suspendre en 2024 le projet de reconstruction de l'hôpital sur un nouvel emplacement proche de la gare, envisagé dans le cadre du Ségur de la Santé. Fin de citation du groupe Unis pour Rambouillet. Et puis notons que ce mercredi, le département des Yvelines a décidé de poursuivre le dialogue avec les habitants en organisant les rendez-vous du dialogue citoyen, une série de rencontres organisées dans l'ensemble du territoire pour échanger autour des grands projets qui vous entourent. Ce mercredi, collège Catherine de Vivonne à Rambouillet, ça sera la quatrième rencontre dans ce cadre, de 19h à 21h. Cette réunion sera consacrée aux grands projets structurants du territoire du Sud Yvelines. Cette réunion fera l'objet, comme les autres réunions, d'un compte-rendu public consultable en ligne sur la plateforme. Elle se déroulera en présence de M. Pierre Bédier, président du conseil départemental, de M. Marc Tourelle, conseiller départemental délégué au dialogue citoyen et aux relations avec les usagers, de Mme Clarisse Demont et de M. Geoffroy Bax de Keating, conseiller départemental du canton. Écoutons à ce propos Mme Colmans-Berger, vice-présidente du conseil départemental des Yvelines.
5: Monsieur le Président a décidé d'aller dans tous les territoires pour rencontrer les citoyens avec les maires pour pouvoir évoquer avec eux leurs difficultés. Comme vous le savez, le département est dans une vraie crise financière, mais veut absolument continuer d'accompagner les collectivités. Donc il est important de les voir en direct, de ne pas avoir de langue de bois. Et c'est une bonne chose. Comme ça, on reviendra avec des vraies demandes et des vraies attentes.
3: Pour ce mardi, les températures continuent de baisser sur l'ensemble de l'Hexagone avec des minimales comprises entre 12 et 23 degrés. Au maximum de la journée, il fera 20 du côté de Brest. On prévoit 24 à Lille, 26 à La Rochelle, 30 degrés à Bordeaux et un peu plus au sud à Perpignan. Il fera encore assez chaud avec 35 degrés. La maximale est annoncée à 36 du côté de Montpellier. Côté ciel, c'est principalement du soleil qui est annoncé avec peut-être quelques averses, notamment à l'est du pays.

Bonjour à tous, l'horoscope de ce 1er juillet, on commence avec les béliers. Prendre des risques ne vous fait vraiment pas peur. Les taureaux, vous aimez vous évader un peu et changer d'air. Gémeaux, faites attention à votre forme et votre alimentation. Les cancers, vous prenez les choses en main dans votre vie. Lion, ne tentez pas le diable, trop vite, vous regretteriez. Les vierges, ne vous vexez pas pour un rien, vous n'avancerez pas. Les balances, une très belle nouvelle vous attend en fin de journée. Scorpion, vous êtes prêt à faire des sacrifices aujourd'hui. Les sagittaires, ne soyez pas trop impatients, tout arrive. Les capricornes, votre chance tourne enfin dans votre travail. Les verseaux, au travail justement, on apprécie votre talent et votre franchise. Et puis les poissons, vous rencontrez les bonnes personnes pour avancer.

0: 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Ce soir sur TF1, retrouvez votre série All Her Fault. Marissa Irvine se présente au 14 Arthur Avenue pour récupérer son fils Milo, censé être avec un camarade de classe de sa nouvelle école. Mais la femme qui lui ouvre la porte n'est ni la mère de l'ami de son fils, ni sa nourrice. Pire, elle ne connaît pas Milo et prétend ne l'avoir jamais vu. Où est l'enfant et qui est responsable de sa disparition? Milo demeure introuvable et l'angoisse grandit. C'est ce soir, c'est sur TF1. France 2, le téléfilm a un château en Espagne, on retrouve notamment au casting Romane Boringer. Sur France 3, rediff de Secrets d'Histoire, Les Amants Tragiques de Meyerling. Canal, le Jamel Comedy Club. Sur M6, la Coupe du Monde de la FIFA, un nouveau match du 16e de finale de cette Coupe du Monde. Arte, Molbert, vous retrouverez notamment sur W9, bienvenue chez les Baudins, TMC, Secret Story, ici la voix en prime, et votre série The Middle sur Gulli. Voilà, je vous laisse faire votre choix et par avance, une belle soirée devant votre télévision.
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Nous sommes aujourd'hui le mercredi 24 juin, le 175e jour de l'année. On fête Jean-Baptiste, Baptiste, Hans, Ivan, John, Johnny, Yann et Yannick. Intelligent, sociable et gentil.

0: Yannick a toutes les qualités pour plaire. Journée mondiale des amoureux de l'Alsace et journée nationale des sauveteurs en mer. Anniversaire de Lionel Messi, 39 ans, de Jonathan Lambert, 53 ans, également de Glenn Medeiros, 56 ans, et de Brigitte Fontaine, 87 ans. Bon anniversaire à vous aussi, peut-être né un 24 juin.
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2: À vous autres, hommes faibles et merveilleux, qui mettez tant de grâce à vous retirer du jeu. Il faut qu'une main posée sur votre épaule vous pousse vers la vie. Cette main tendre et légère.

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1: Bonjour Lionel.
2: Bonjour.
1: Tiangong, ça veut dire quoi ça?
2: Tiangong, c'est la station spatiale chinoise.
1: Ah d'accord, les taïkonautes.
2: Le 29 mai dernier, donc trois astronautes chinois, ont quitté la station spatiale chinoise Tiangong pour revenir sur Terre. Alors, petite curiosité, ces trois taïkonautes-là sont restés en orbite un peu plus longtemps que prévu et ils ne sont même pas revenus avec le vaisseau qui leur était initialement attribué. Alors en fait, dans la station spatiale chinoise se trouvaient déjà trois astronautes de la mission Chenzhou 20, donc le véhicule spatial Chenzhou 20 qui les a amenés dans la station Tiangong. Ceux de la mission Chenzhou 21 sont arrivés par la suite. Pour leur retour sur Terre, l'équipage de Chenzhou 20 n'a pas pu reprendre sa capsule parce que l'un des hublots avait été percuté par une micrométéorite. En fait, ils ont pris le vaisseau de leur successeur, le Chenzhou 21, qui eux sont donc restés bloqués dans la station spatiale chinoise. Et pendant 11 jours, ils n'avaient aucun moyen de revenir sur Terre puisqu'ils ne pouvaient pas reprendre le Chenzhou 20 pour redescendre sur Terre sans risque. On leur a donc envoyé un autre vaisseau, Chenzhou 22, alors les Chenzhou 22 à vide, bien évidemment, genre taxi automatique, pour leur permettre de revenir sur Terre, ce qu'ils ont fait sans problème. Et le vaisseau endommagé, le Chenzhou 20, est quand même redescendu, mais à vide, et bien finalement, il a survécu à sa rentrée atmosphérique.

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1: Vous écoutez RVE dès 10h, on va tout de suite retrouver un point sur l'information.
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2: Dans ce journal du département des Yvelines, notons le communiqué de presse de la liste Unie pour Rambouillet qui signale que la Chambre régionale des comptes d'Île-de-France a publié il y a quelques jours sur son site son rapport d'observation définitive sur le centre hospitalier de Rambouillet. Pour la première fois, dit ce communiqué d'Unie pour Rambouillet, une autorité écrit officiellement ce que le groupe n'a cessé d'alerter. Le projet de reconstruction de l'hôpital est suspendu et la situation financière de l'établissement est incompatible avec un projet d'implantation d'une telle ampleur. La Chambre régionale des comptes écrit que la situation financière du centre hospitalier de Rambouillet a conduit à suspendre en 2024 le projet de reconstruction de l'hôpital sur un nouvel emplacement proche de la gare, envisagé dans le cadre du Ségur de la Santé. Fin de citation du groupe Unis pour Rambouillet. Et puis notons que ce mercredi, le département des Yvelines a décidé de poursuivre le dialogue avec les habitants en organisant les rendez-vous du dialogue citoyen, une série de rencontres organisées dans l'ensemble du territoire pour échanger autour des grands projets qui vous entourent. Ce mercredi, au collège Catherine de Vivonne à Rambouillet, ça sera la quatrième rencontre dans ce cadre, de 19h à 21h. Cette réunion sera consacrée aux grands projets structurants du territoire du Sud Yvelines. Cette réunion fera l'objet, comme les autres réunions, d'un compte-rendu public consultable en ligne sur la plateforme. Elle se déroulera en présence de M. Pierre Bédier, président du conseil départemental, de M. Marc Tourelle, conseiller départemental délégué au dialogue citoyen et aux relations avec les usagers, de Mme Clarisse Demont et de M. Geoffroy Bax de Keating, conseiller départementaux du canton. Écoutons à ce propos Mme Colmans-Berger, vice-présidente du conseil départemental des Yvelines.
3: Monsieur le Président a décidé d'aller dans tous les territoires pour rencontrer les citoyens avec les maires pour pouvoir évoquer avec eux leurs difficultés. Comme vous le savez, le département est dans une vraie crise financière, mais veut absolument continuer d'accompagner les collectivités. Donc il est important de les voir en direct, de ne pas avoir de langue de bois. Et c'est une bonne chose. Comme ça, on reviendra avec des vraies demandes et des vraies attentes.
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4: Pour ce mardi, les températures continuent de baisser sur l'ensemble de l'Hexagone avec des minimales comprises entre 12 et 23 degrés. Au maximum de la journée, il fera 20 du côté de Brest. On prévoit 24 à Lille, 26 à La Rochelle, 30 degrés à Bordeaux et un peu plus au sud, à Perpignan, il fera encore assez chaud avec 35 degrés. La maximale est annoncée à 36 du côté de Montpellier. Côté ciel, c'est principalement du soleil qui est annoncé avec peut-être quelques averses, notamment à l'est du pays.

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1: Dans ce journal du département des Yvelines, parlons des seniors. En effet, un Yvelinois sur trois aura plus de 60 ans en 2050. Ce choc démographique se prépare dès aujourd'hui. Le département, labellisé Ami des aînés, met en place des solutions pensées avec et pour les seniors. L'objectif est de permettre à chacun de vieillir de manière sereine et de rester maître de ses choix le plus longtemps possible. Cette action est menée sous la direction de Marie-Hélène Aubert, vice-présidente déléguée à l'autonomie et à la coopération décentralisée, et Grégory Garestier, vice-président délégué à la santé et à l'innovation pour le bien vieillir pour le département des Yvelines. Plus d'informations sur ce sujet en allant sur yvelines-info.fr.

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0: Chers auditeurs, bonjour à tous, c'est Stanislas Coupé et je suis ravi de vous retrouver pour une nouvelle émission de Jeunes Horizons où je reçois des jeunes hors du commun qui ont des histoires à raconter. N'avez-vous jamais rêvé de coécrire un livre avec l'un de vos parents ou à l'inverse l'un de vos enfants? C'est le défi exceptionnel qu'ont relevé Christophe et Victoire, un père et sa fille, qui ont écrit à eux deux Kinos, la reconquête de la matière. Ils n'ont pas écrit un mais bien deux romans puisque le tome 2 a également été publié. Dans un monde où les kinosiens, des extraterrestres, se rendent discrètement sur Terre depuis des millénaires sans la moindre intention belliqueuse, des meurtres et disparitions inquiétantes vont les plonger dans une aventure palpitante. Et les deux auteurs de ce roman sont donc venus à RVE pour nous parler de leur expérience incroyable. Bonjour Victoire et Christophe.
1: Bonjour.
0: Est-ce que vous pourriez nous présenter rapidement donc, l'intrigue et les personnages principaux du roman Kinos ?
2: Donc tout d'abord, on a Cruspette. Donc Cruspette, mon personnage préféré personnellement. Donc c'est une jeune aventurière, une jeune militaire qui a environ une vingtaine d'années, qui est très drôle et qui est très courageuse. Aussi, il y a Elliot, donc Elliot, le meilleur ami de Cruspette, qui est également un jeune aventurier. Il va parfois être un peu coquin, mais il est aussi très très drôle. Et enfin, il y a Modica. Donc Modica, on en parle dans la quatrième de couverture du tome 1. Donc c'est un personnage très mystérieux qui est l'auteur de nombreux meurtres. Et donc on insistera plus dans le tome 2.
1: Les kinosiens sont sur Terre depuis 3000 ans. Et là, les deux kinosiens, Elliot et Cruspette, dont parlait Victoire, débarquent sur Terre pour enquêter.
0: Alors comment cette aventure est-elle née? Qui est-ce qui a pris l'initiative de se lancer dans un tel projet?
1: Un soir d'avril, de printemps, en 2024, je crois, Victoire est venue me voir en me disant bah, on devrait écrire un roman ensemble. Voilà, j'ai trouvé l'idée incongrue, bizarre. Je dis bah oui, pourquoi pas, mais écoute, si on tente le coup, on va en parler à personne parce que je suis pas sûr qu'on aille au bout. C'est très difficile. Pendant 5-6 mois, on a écrit de notre côté sans en parler. L'idée pour Victoire, c'était d'écrire de la science-fiction, parce qu'effectivement, on était tous les deux passionnés par ce qui est mystique, ce qui est irréel. Voilà, à travers nos voyages, on avait pas mal d'idées là-dessus.
2: J'avais vraiment une passion pour l'écriture avec le concours de la MOPA et même le concours d'Angoulême. Et du coup, ça a toujours été une passion.
0: Et quelle a été votre méthode de travail et les différentes étapes avant d'aboutir au résultat final de ce roman ?
1: Alors, il fallait qu'on puisse écrire en commun. Donc, en fait, il existe un outil tout simple pour écrire en commun, c'est Google Doc. Donc, Google Doc est magique, puisque ça permet d'écrire presque en temps réel, d'écrire lorsqu'on est déconnecté. Moi, par exemple, dans un avion, je voyage énormément, au moins deux fois par semaine en Europe. Donc, déconnecté dans un avion, je peux écrire. Victoire peut écrire également n'importe où. Donc, en fait, on a ce document commun, où l'on avance le manuscrit, ce qu'on appelle le premier G. Et donc, il y a tout à l'intérieur, y compris, peut-être sur un document à part, désormais, nos photos. On prend énormément de photos, de repérages de lieux.
2: L'organisation est vraiment quelque chose de très important pour écrire tous les deux. Donc, en fait, on essaye de se partager les chapitres à partir de to-do list. Et c'est vrai qu'en fait, on est finalement toujours en train de parler de ça, que ce soit pendant les voyages en voiture, les voyages en train, on en parle vraiment tout le temps.
0: Alors, le fait qu'il y ait donc deux visions différentes, avec des idées différentes pour ce livre, celle d'un père et de sa fille, qu'est-ce que ça a apporté au roman ?
1: C'est la spécificité de notre écriture. Voilà, moi j'ai une écriture beaucoup plus classique, journaliste. Voilà, j'ai essayé d'adapter cette écriture-là par rapport au roman. Et Victoire crée des dialogues comme les jeunes peuvent parler aujourd'hui dans la cour d'école. C'était un parti pris. Ça nous est reproché quelques fois. On a quelques commentaires de gens qui disent oui, mais c'est pas de la vraie littérature que de mettre des dialogues pareils. Alors on n'est pas du tout d'accord. Je pense que les dialogues des cours d'école aujourd'hui seront dans la littérature de demain, alors peut-être qu'on anticipe un peu. Ça donne de la vie, c'est agréable à lire, ça plaît aux jeunes.
2: Ce qu'on a vraiment voulu, c'était que nos personnages soient le plus réalistes possible, que le lecteur puisse vraiment se plonger dans l'histoire. Enfin, en fait, on écrivait un peu tous les deux, de la narration et des dialogues. Et mon père commençait à écrire les dialogues. On a relu et on a trouvé les dialogues pas assez impactants. C'est là que mon père m'a demandé de commencer à réécrire certains dialogues. Et c'est là qu'on les trouvait un peu plus impactants et réalistes. Et donc, j'ai dû réécrire tous les dialogues qu'on avait déjà commencé.
0: Finalement, qu'est-ce que vous retiendrez chacun de cette expérience ?
2: Donc, moi, finalement, en fait, je retiens que c'est une merveilleuse aventure. Déjà, d'un point de vue personnel, parce que écrire à mon âge, je trouve ça vraiment. Je trouve que c'est vraiment un super projet. Et également, écrire avec son père, c'est juste extraordinaire. Et vraiment, j'adore notre complicité, nos deux écritures qui fonctionnent très, très bien ensemble. Donc, je retiens vraiment que c'est une merveilleuse aventure.
1: On s'amuse bien. Tous les week-ends, on est sur les routes, c'est fatigant, mais on s'amuse bien. Et moi, ce que je dirais, et je l'ai déjà dit à Victoire, c'est un cadeau. Voilà, c'est un cadeau pour moi que ces romans écrits à deux. C'est une belle aventure et un beau cadeau que de me permettre d'écrire ensemble.
2: Petite annonce particulière que personne ne connaît encore. Avec mon père, on écrit un livre policier. Donc voilà, on est en pleine écriture. Et donc après, on va se lancer sur l'écriture du tome 3 de Kinos.
1: On a décidé de se lancer dans l'écriture de ce polar basé sur une histoire vraie, mais j'en dis pas plus.
0: Eh bien, merci à vous d'avoir accepté notre invitation et d'avoir participé à cette émission de Jeunes Horizons. Et merci à vous, chers auditeurs, de nous avoir suivis. En attendant la prochaine émission, si vous êtes vous-même un ou une jeune au parcours hors du commun ou si vous en connaissez, n'hésitez pas à nous contacter à l'adresse stanislas.coupé@radio-rve.com ou même tout simplement pour donner votre avis sur l'émission. Vous pouvez retrouver cet entretien en version longue en replay sur Deezer et Spotify. En tout cas, on se dit à très bientôt pour découvrir d'autres Jeunes Horizons sur RBE.
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1: RVE 137, bienvenue à vous, il est 11h, on fait un point sur la formation.
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3: Dans ce journal du département des Yvelines, notons le communiqué de presse de la liste Unie pour Rambouillet qui signale que la Chambre régionale des comptes d'Île-de-France a publié il y a quelques jours sur son site son rapport d'observation définitif sur le centre hospitalier de Rambouillet. Pour la première fois, dit ce communiqué d'Unie pour Rambouillet, une autorité écrit officiellement ce que le groupe n'a cessé d'alerter. Le projet de reconstruction de l'hôpital est suspendu et la situation financière de l'établissement est incompatible avec un projet d'implantation d'une telle ampleur. La Chambre régionale des comptes écrit que la situation financière du centre hospitalier de Rambouillet a conduit à suspendre en 2024 le projet de reconstruction de l'hôpital sur un nouvel emplacement proche de la gare, envisagé dans le cadre du Ségur de la Santé. Fin de citation du groupe Unis pour Rambouillet. Et puis notons que ce mercredi, le département des Yvelines a décidé de poursuivre le dialogue avec les habitants en organisant les rendez-vous du dialogue citoyen, une série de rencontres organisées dans l'ensemble du territoire pour échanger autour des grands projets qui vous entourent. Ce mercredi, au collège Catherine de Vivonne à Rambouillet, ça sera la quatrième rencontre dans ce cadre, de 19h à 21h. Cette réunion sera consacrée aux grands projets structurants du territoire du Sud Yvelines. Cette réunion fera l'objet, comme les autres réunions, d'un compte-rendu public consultable en ligne sur la plateforme. Elle se déroulera en présence de M. Pierre Bédier, président du conseil départemental, de M. Marc Tourelle, conseiller départemental délégué au dialogue citoyen et aux relations avec les usagers, de Mme Clarisse Demont et de M. Geoffroy Bax de Keating, conseiller départementaux du canton. Écoutons à ce propos Mme Colmans-Berger, vice-présidente du conseil départemental des Yvelines.
4: Monsieur le Président a décidé d'aller dans tous les territoires pour rencontrer les citoyens avec les maires pour pouvoir évoquer avec eux leurs difficultés. Comme vous le savez, le département est dans une vraie crise financière, mais veut absolument continuer d'accompagner les collectivités. Donc il est important de les voir en direct, de ne pas avoir de langue de bois. Et c'est une bonne chose. Comme ça, on reviendra avec des vraies demandes et des vraies attentes.
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3: La météo de ce mercredi, on aura dans la journée un ciel peu nuageux avec des températures de 26 degrés ressenties 30. Dans la soirée, ciel dégagé avec 20 degrés ressentis 28. La nuit de mercredi à jeudi, on aura 15 degrés ressentis 18 et un ciel clair.

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1: Dans ce journal de la communauté d'agglomération Rambouillet Territoire, parlons de l'agriculture. Elle occupe une place essentielle dans l'identité du territoire de la communauté d'agglomération. En effet, elle s'étend sur un espace majoritairement rural où forêts, champs et villages composent un cadre de vie harmonieux. Avec 40% de sa superficie dédiée à l'agriculture, le territoire accueille plus de 200 exploitations, dont la majorité spécialisée en grande culture. Cette activité économique, composante importante du développement local, fait l'objet d'un accompagnement de Rambouillet Territoire. 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
1: 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Bonsoir à tous. Deux jumelles de 15 mois ont été retrouvées mortes à leur domicile de Beuvrage dans le Nord. Selon les premiers éléments, elles seraient décédées de déshydratation. Leurs quatre frères et sœurs, également déshydratés, ont été hospitalisés sans que leur pronostic vital ne soit engagé. Une enquête a été ouverte pour déterminer les circonstances exactes du drame. Et le corps d'un nouveau-né a été retrouvé aujourd'hui dans un sac abandonné au parc de la Bergère à Bobigny après le signalement de témoins. Une enquête pour meurtre sur mineur et recel de cadavres a été ouverte. Le bilan s'alourdit après la fusillade près de Hambourg en Allemagne, avec désormais 6 morts et plusieurs blessés. Deux personnes dont le tireur présumé ont été arrêtées et l'hypothèse d'une tragédie familiale serait privilégiée. Le Parlement a adopté de son côté une loi contre l'ultra fast fashion visant notamment Shein. Elle prévoit un malus progressif sur les vêtements vendus pouvant atteindre jusqu'à 20 euros par article d'ici 2030 et ce dans la limite de 50% de son prix. Les recettes financeront le recyclage des textiles. Dans l'affaire de Louis, 17 ans, tué lors d'un guet-apens sur un chantier à Narbonne, sa tante décrit des images innommables du lynchage, filmées selon elle sous les rires et les selfies des agresseurs. Elle indique également que la mère de l'adolescent est dans un état de sidération totale après ce drame. Et après le français, près de 850 000 collégiens ont passé ce matin l'épreuve d'histoire géo et d'enseignement moral et civique du brevet, puis les sciences cet après-midi. Ils enchaîneront dès demain avec les mathématiques. Un mot de sport à présent, Léon Marchand a déclaré forfait pour la finale du 200 mètres brasse au championnat de France à Saint-Etienne en raison d'une douleur à un adducteur. Son état doit être évalué avant la suite de la compétition. Et enfin du football avec deux affiches pour la Coupe du Monde ce soir avec Brésil-Japon à 19h et Allemagne-Paraguay à 22h30.
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3: Dans ce journal du département des Yvelines, notons le communiqué de presse de la liste Unie pour Rambouillet qui signale que la Chambre régionale des comptes d'Île-de-France a publié il y a quelques jours sur son site son rapport d'observation définitif sur le centre hospitalier de Rambouillet. Pour la première fois, dit ce communiqué d'Unie pour Rambouillet, une autorité écrit officiellement ce que le groupe n'a cessé d'alerter. Le projet de reconstruction de l'hôpital est suspendu et la situation financière de l'établissement est incompatible avec un projet d'implantation d'une telle ampleur. La Chambre régionale des comptes écrit que la situation financière du centre hospitalier de Rambouillet a conduit à suspendre en 2024 le projet de reconstruction de l'hôpital sur un nouvel emplacement proche de la gare, envisagé dans le cadre du Ségur de la Santé. Fin de citation du groupe Unis pour Rambouillet. Et puis notons que ce mercredi, le département des Yvelines a décidé de poursuivre le dialogue avec les habitants en organisant les rendez-vous du dialogue citoyen, une série de rencontres organisées dans l'ensemble du territoire pour échanger autour des grands projets qui vous entourent. Ce mercredi, collège Catherine de Vivonne à Rambouillet, ça sera la quatrième rencontre dans ce cadre, de 19h à 21h. Cette réunion sera consacrée aux grands projets structurants du territoire du Sud Yvelines. Cette réunion fera l'objet, comme les autres réunions, d'un compte-rendu public consultable en ligne sur la plateforme. Elle se déroulera en présence de M. Pierre Bédier, président du conseil départemental, de M. Marc Tourelle, conseiller départemental délégué au dialogue citoyen et aux relations avec les usagers, de Mme Clarisse Demont et de M. Geoffroy Bax de Keating, conseiller départementaux du canton. Écoutons à ce propos Mme Colmans-Berger, vice-présidente du conseil départemental des Yvelines.
4: Monsieur le Président a décidé d'aller dans tous les territoires pour rencontrer les citoyens avec les maires pour pouvoir évoquer avec eux leurs difficultés. Comme vous le savez, le département est dans une vraie crise financière, mais veut absolument continuer d'accompagner les collectivités. Donc il est important de les voir en direct, de ne pas avoir de langue de bois. Et c'est une bonne chose. Comme ça, on reviendra avec des vraies demandes et des vraies attentes.
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3: La météo de ce mercredi, on aura dans la journée un ciel peu nuageux avec des températures de 26 degrés ressenties 30. Dans la soirée, ciel dégagé avec 20 degrés ressentis 28. La nuit de mercredi à jeudi, on aura 15 degrés ressentis 18 et un ciel clair.

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2: Et pour parler cinéma, on retrouve Jessie des Prairies à l'Épernon. Bonjour Jessie.
3: Bonjour Jean-Marc, bonjour à tous.
2: Avant de parler des films qui sont à l'affiche, il y en a trois. Rappelons que leur diffusion tombera dans la période de la fête du cinéma. La fête du cinéma au Prairial, c'est quand? C'est une journée particulière, je crois.
3: Oui, c'est ça, puisque la fête du cinéma va du 28 juin au 1er juillet. Et nous, du coup, dans cette période-là, on n'aura que le mercredi 1er juillet pour la fêter. Donc vous avez un tarif réduit sur cette journée-là. Le tarif sera de 5€ pour le plein tarif, au lieu de 6 chez nous. La salle est climatisée, on nous pose beaucoup la question. Elle est climatisée, c'est vraiment le meilleur endroit où être en ce moment pour passer, se détendre un petit peu, se rafraîchir.
2: Et pour voir de bons films. Alors le premier film dont vous allez nous parler, c'est Disclosure Day, avec l'accent bien sûr.
3: Bien sûr, bah, comme ça, je suis contente que ce soit vous qui l'ayez dit. c'est donc le dernier film de Steven Spielberg, qui est donc un réalisateur qui a toujours été fasciné par ce qu'il appelle les grandes énigmes du cosmos et qui s'intéresse ici aux phénomènes anormaux non identifiés. Ça a remplacé un peu le mot OVNI. Il s'intéresse à la volonté aussi du gouvernement de cacher à la population la vérité sur l'origine de tels phénomènes, à la question de la vie extraterrestre, et il se demande comment la population réagirait si on lui prouvait que nous ne sommes pas seuls. Et donc il y a toute une réflexion sur cette question fascinante de savoir finalement où s'arrête la science-fiction et où commence la science tout court, puisque ce n'est peut-être pas un film de science-fiction finalement. Donc voilà, et tout ça c'est traité comme un thriller finalement, où s'arrête la science-fiction et où commence la science tout court, puisque ce n'est peut-être pas un film de science-fiction finalement. Donc voilà, et tout ça c'est traité comme un thriller qui...

0: Spielberg, on n'est jamais indifférent, bien sûr, à un film de Spielberg.
1: Non, c'est ça. Ça reste captivant et puis assez spectaculaire, là aussi. Pour ce film-là, on aura une séance le mercredi 1er juillet, deux séances même, à 14h et 17h, et une autre séance le vendredi 3 juillet à 20h30.
0: Très bien. Second film dans un tout autre registre, Fils de personne, avec Romain Duris.
1: C'est ça. Alors là, c'est un drame réalisé par Safin Nebout, dans lequel on suit un petit garçon thaïlandais de 4 ans qui, à peine arrivé en France, perd sa nouvelle maman dans un accident de voiture, et le nouveau papa, qui est interprété avec une grande justesse par Romain Duris, est évidemment dévasté, seul face à cet enfant qui ne le connaît pas encore comme père, et donc il décide de retourner en Thaïlande pour retrouver sa famille biologique avec le petit garçon. Et pendant ce périple, qui est en fait tout un voyage intérieur qui va se dessiner, celui d'un homme qui est complètement brisé, qui va tenter de se reconstruire et puis d'apprendre à aimer. C'est un film qui explore avec beaucoup de sensibilité les liens familiaux, l'attachement et puis la notion même de ce qu'est la filiation. Les paysages sont absolument magnifiques, l'interprétation elle est remarquable et le film est vraiment d'une très belle sensibilité, c'est plein d'humanité. Je vous conseille de prendre un ou deux mouchoirs avec vous.
0: Il est proposé quand ce film ?
1: Alors ce film sera proposé le mercredi 1er juillet à 20h30 et on aura une autre séance ce vendredi 3 juillet à 14h.
0: Très bien, et dernier film, j'oserais dire un classique du cinéma d'épouvante, Scary Movie. Si vous avez envie que vos enfants fassent des cauchemars, vous les emmenez voir ce film. Donc j'exagère un peu, mais tout ça pour dire que c'est un film, c'est pas pour tous les publics.
1: Non, c'est pas pour tous les publics. Alors les enfants, il faudra pas qu'ils viennent avant 12 ans. C'est interdit au moins de 12 ans.
0: La thématique, alors c'est toujours la même ?
1: Oui, c'est vraiment toujours le même principe avec ce retour de cette célèbre saga parodique qui fait autant rire que frissonner. C'est le 6, le Scary Movie 6. Donc ça vient 13 ans après le dernier volet. Et donc ça revient avec effectivement tous ces héros emblématiques et son humour complètement décalé. L'histoire se passe 26 ans après qu'ils aient survécu à un célèbre tueur masqué. Et donc tous nos personnages se retrouvent une nouvelle fois dans la ligne de mire d'un meurtrier, tandis que toutes les grandes franchises de l'horreur en prennent pour leur grade. Donc avec au programme plein de clins d'œil, des gags absolument absurdes, plein de détournements de films cultes, une bonne dose d'autodérision. Donc voilà, ça se prend pas du tout au sérieux, mais voilà, on reprend vraiment les mêmes éléments, la même recette.
0: On a compris que vous aimiez ce genre de film.
1: Tout à fait.
0: Alors, on le voit quand, ce film ?
1: Alors, pour ce film-là, alors vous ne pourrez pas le voir pendant la fête du cinéma, puisqu'il n'y a pas de séance le mercredi.
0: Ouais.
1: Vous aurez une séance le vendredi 3 juillet à 17h30.
0: Puis, pour connaître toute l'actualité des Prairiales, on fait comment ?
1: Eh bien, rendez-vous, comme d'habitude, sur le site internet de la ville d'Épernon. C'est ville-épernon.fr/cinéma. Vous connaîtrez toute la programmation et vous l'aurez jusqu'à la fin du mois de juillet.
0: Merci. À la semaine prochaine.
1: Avec plaisir. À la semaine prochaine.

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1: Bonjour à toutes et à tous, on débute avec le premier qualifié pour les huitièmes de finale qui est connu à la Coupe du Monde de Football. Le Canada, pays co-organisateur, poursuit l'aventure dans ce mondial nord-américain. Les partenaires de Jonathan David ont difficilement battu l'Afrique du Sud hier soir 1-0 avec un but de Stéphane Eustachiou en toute fin de match à la 92e minute de jeu. C'est la première fois que les deux nations étaient à ce stade de la compétition puisque ni le Canada ni l'Afrique du Sud n'étaient parvenus à sortir des poules lors des précédentes Coupes du Monde disputées. Et en huitièmes de finale, les Canucks s'affronteront le vainqueur du 16e entre le Pays-Bas et le Maroc qui se dispute la nuit prochaine à 3h du matin à Monterrey au Mexique. Les Pays-Bas ont terminé en tête de leur groupe. Les Marocains, eux, se sont classés 2e après un nul face au Brésil, puis 2 victoires face à l'Écosse et à Haïti. Pour rappel, le Maroc avait été demi-finaliste face à la France lors de la dernière Coupe du Monde au Qatar. Et deux autres 16e se disputent ce lundi. Le Brésil affronte le Japon à 19h française à Houston. Et puis l'Allemagne sera opposée au Paraguay à 22h30 à Foxborough, tout près du camp de base de l'équipe de France. Les Bleus, eux, qui préparent leur 16e de finale qui se disputera ce mardi face aux Suédois à 23h au MetLife Stadium de New York. Il s'agira de la 24e confrontation de l'histoire entre les deux nations. La dernière s'était soldée par une victoire française 4-2 en novembre 2020 en Ligue des Nations. En cyclisme, Romain Grégoire portera le maillot bleu-blanc-rouge sur les épaules lors du prochain Tour de France qui s'élance de Barcelone samedi. Le coureur de 23 ans de la Groupama FDJ a remporté la course en ligne, messieurs, hier à la Tour du Pin lors des championnats de France. Et parmi les autres champions nationaux remis ce week-end, citons Félix Engelhardt d'Allemagne, Rune Heredox en Belgique, Egan Bernal en Colombie, Magnus Cort Nielsen au Danemark ou encore Quinn Simons aux États-Unis, Jonathan Milan en Italie et Wilco Kelderman aux Pays-Bas. Et puis en tennis, c'est le début du tournoi de Wimbledon. Ce lundi, les internationaux de Grande-Bretagne avec les deux numéro 1 mondiaux, Yannick Sinner et Arina Sabalenka sur les courts. Très belle journée de sport.
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2: Bonsoir à tous. Deux jumelles de 15 mois ont été retrouvées mortes à leur domicile de Beuvrage dans le Nord. Selon les premiers éléments, elles seraient décédées de déshydratation. Leurs quatre frères et sœurs, également déshydratés, ont été hospitalisés sans que leur pronostic vital ne soit engagé. Une enquête a été ouverte pour déterminer les circonstances exactes du drame. Et le corps d'un nouveau-né a été retrouvé aujourd'hui dans un sac abandonné au parc de la Bergère à Bobigny après le signalement de témoins. Une enquête pour meurtre sur mineur et recel de cadavres a été ouverte. Le bilan s'alourdit après la fusillade près de Hambourg en Allemagne, avec désormais 6 morts et plusieurs blessés. Deux personnes dont le tireur présumé ont été arrêtées et l'hypothèse d'une tragédie familiale serait privilégiée. Le Parlement a adopté de son côté une loi contre l'ultra fast fashion visant notamment Shein. Elle prévoit un malus progressif sur les vêtements vendus pouvant atteindre jusqu'à 20 euros par article d'ici 2030 et ce dans la limite de 50% de son prix. Les recettes financeront le recyclage des textiles. Dans l'affaire de Louis, 17 ans, tué lors d'un guet-apens sur un chantier à Narbonne, sa tante décrit des images innommables du lynchage, filmées selon elle sous les rires et les selfies des agresseurs. Elle indique également que la mère de l'adolescent est dans un état de sidération totale après ce drame. Et après le français, près de 850 000 collégiens ont passé ce matin l'épreuve d'histoire géo et d'enseignement moral et civique du brevet, puis les sciences cet après-midi. Ils enchaîneront dès demain avec les mathématiques. Un mot de sport à présent. Léon Marchand a déclaré forfait pour la finale du 200 mètres brasse au championnat de France à Saint-Etienne en raison d'une douleur à un adducteur. Son état doit être évalué avant la suite de la compétition. Et enfin du football avec deux affiches pour la Coupe du Monde ce soir avec Brésil-Japon à 19h et Allemagne-Paraguay à 22h30.
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3: Dans ce journal du département des Yvelines, notons le communiqué de presse de la liste Unie pour Rambouillet qui signale que la Chambre régionale des comptes d'Île-de-France a publié il y a quelques jours sur son site son rapport d'observation définitif sur le centre hospitalier de Rambouillet. Pour la première fois, dit ce communiqué d'Unie pour Rambouillet, une autorité écrit officiellement ce que le groupe n'a cessé d'alerter. Le projet de reconstruction de l'hôpital est suspendu et la situation financière de l'établissement est incompatible avec un projet d'implantation d'une telle ampleur. La Chambre régionale des comptes écrit que la situation financière du centre hospitalier de Rambouillet a conduit à suspendre en 2024 le projet de reconstruction de l'hôpital sur un nouvel emplacement proche de la gare, envisagé dans le cadre du Ségur de la Santé. Fin de citation du groupe Unis pour Rambouillet. Et puis notons que ce mercredi, le département des Yvelines a décidé de poursuivre le dialogue avec les habitants en organisant les rendez-vous du dialogue citoyen, une série de rencontres organisées dans l'ensemble du territoire pour échanger autour des grands projets qui vous entourent. Ce mercredi, au collège Catherine de Vivonne à Rambouillet, ça sera la quatrième rencontre dans ce cadre, de 19h à 21h. Cette réunion sera consacrée aux grands projets structurants du territoire du Sud Yvelines. Cette réunion fera l'objet, comme les autres réunions, d'un compte-rendu public consultable en ligne sur la plateforme. Elle se déroulera en présence de M. Pierre Bédier, président du conseil départemental, de M. Marc Tourel, conseiller départemental délégué au dialogue citoyen et aux relations avec les usagers, de Mme Clarisse Demont et de M. Geoffroy Bax de Keating, conseiller départementaux du canton. Écoutons à ce propos Mme Colmans-Berger, vice-présidente du conseil départemental des Yvelines.
4: Monsieur le Président a décidé d'aller dans tous les territoires pour rencontrer les citoyens avec les maires, pour pouvoir évoquer avec eux leurs difficultés. Comme vous le savez, le département est dans une vraie crise financière, mais veut absolument continuer d'accompagner les collectivités. Donc il est important de les voir en direct, de ne pas avoir de langue de bois. Et c'est une bonne chose. Comme ça, on reviendra avec des vraies demandes et des vraies attentes.
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3: La météo de ce mercredi, on aura dans la journée un ciel peu nuageux avec des températures de 26 degrés ressenties 30. Dans la soirée, ciel dégagé avec 20 degrés ressentis 28. La nuit de mercredi à jeudi, on aura 15 degrés ressentis 18 et un ciel clair.

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2: Dans ce journal du département des Yvelines, notons le communiqué de presse de la liste Unie pour Rambouillet qui signale que la Chambre régionale des comptes d'Île-de-France a publié il y a quelques jours sur son site son rapport d'observation définitive sur le centre hospitalier de Rambouillet. Pour la première fois, dit ce communiqué d'Unie pour Rambouillet, une autorité écrit officiellement ce que le groupe n'a cessé d'alerter. Le projet de reconstruction de l'hôpital est suspendu et la situation financière de l'établissement est incompatible avec un projet d'implantation d'une telle ampleur. La Chambre régionale des comptes écrit que la situation financière du centre hospitalier de Rambouillet a conduit à suspendre en 2024 le projet de reconstruction de l'hôpital sur un nouvel emplacement proche de la gare, envisagé dans le cadre du Ségur de la Santé. Fin de citation du groupe Unis pour Rambouillet. Et puis notons que ce mercredi, le département des Yvelines a décidé de poursuivre le dialogue avec les habitants en organisant les rendez-vous du dialogue citoyen, une série de rencontres organisées dans l'ensemble du territoire pour échanger autour des grands projets qui vous entourent. Ce mercredi, Collège Catherine de Vivonne à Rambouillet, ça sera la quatrième rencontre dans ce cadre, de 19h à 21h. Cette réunion sera consacrée au grand projet structurant du territoire du Sud Yvelines. Cette réunion fera l'objet, comme les autres réunions, d'un compte-rendu public consultable en ligne sur la plateforme. Elle se déroulera en présence de M. Pierre Bédier, président du conseil départemental, de M. Marc Tourel, conseiller départemental délégué au dialogue citoyen et aux relations avec les usagers, de Mme Clarisse Demont et de M. Geoffroy Bax de Keating, conseiller départemental du canton. Écoutons à ce propos Mme Colmans-Berger, vice-présidente du conseil départemental des Yvelines.
3: Monsieur le Président a décidé d'aller dans tous les territoires pour rencontrer les citoyens avec les maires pour pouvoir évoquer avec eux leurs difficultés. Comme vous le savez, le département est dans une vraie crise financière, mais veut absolument continuer d'accompagner les collectivités. Donc il est important de les voir en direct, de ne pas avoir de langue de bois, et c'est une bonne chose. Comme ça, on reviendra avec des vraies demandes et des vraies attentes.
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2: La météo de ce mercredi, on aura dans la journée un ciel peu nuageux avec des températures de 26 degrés ressenties 30. Dans la soirée, ciel dégagé avec 20 degrés ressenties 28. La nuit de mercredi à jeudi, on aura 15 degrés ressenties 18 et un ciel clair.

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2: Dans ce journal du département des Yvelines, notons le communiqué de presse de la liste Unie pour Rambouillet qui signale que la Chambre régionale des comptes d'Île-de-France a publié il y a quelques jours sur son site son rapport d'observation définitif sur le centre hospitalier de Rambouillet. Pour la première fois, dit ce communiqué d'Unie pour Rambouillet, une autorité écrit officiellement ce que le groupe n'a cessé d'alerter. Le projet de reconstruction de l'hôpital est suspendu et la situation financière de l'établissement est incompatible avec un projet d'implantation d'une telle ampleur. La Chambre régionale des comptes écrit que la situation financière du centre hospitalier de Rambouillet a conduit à suspendre en 2024 le projet de reconstruction de l'hôpital sur un nouvel emplacement proche de la gare, envisagé dans le cadre du Ségur de la Santé. Fin de citation du groupe Unis pour Rambouillet. Et puis notons que ce mercredi, le département des Yvelines a décidé de poursuivre le dialogue avec les habitants en organisant les rendez-vous du dialogue citoyen, une série de rencontres organisées dans l'ensemble du territoire pour échanger autour des grands projets qui vous entourent. Ce mercredi, au collège Catherine de Vivonne à Rambouillet, ça sera la quatrième rencontre dans ce cadre de 19h à 21h. Cette réunion sera consacrée aux grands projets structurants du territoire du Sud Yvelines. Cette réunion fera l'objet, comme les autres réunions, d'un compte-rendu public consultable en ligne sur la plateforme. Elle se déroulera en présence de M. Pierre Bédier, président du conseil départemental, de M. Marc Tourelle, conseiller départemental délégué au dialogue citoyen et aux relations avec les usagers, de Mme Clarisse Demont et de M. Geoffroy Bax de Keating, conseiller départementaux du canton. Écoutons à ce propos Mme Colmans-Berger, vice-présidente du conseil départemental des Yvelines.
3: Monsieur le Président a décidé d'aller dans tous les territoires pour rencontrer les citoyens avec les maires, pour pouvoir évoquer avec eux leurs difficultés. Comme vous le savez, le département est dans une vraie crise financière, mais veut absolument continuer d'accompagner les collectivités. Donc il est important de les voir en direct, de ne pas avoir de langue de bois. Et c'est une bonne chose. Comme ça, on reviendra avec des vraies demandes et des vraies attentes.
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2: La météo de ce mercredi, on aura dans la journée un ciel peu nuageux avec des températures de 26 degrés ressenti 30. Dans la soirée, ciel dégagé avec 20 degrés ressenti 28. La nuit de mercredi à jeudi, on aura 15 degrés ressenti 18 et un ciel clair.

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2: Dans ce journal du département des Yvelines, notons le communiqué de presse de la liste Unie pour Rambouillet qui signale que la Chambre régionale des comptes d'Île-de-France a publié il y a quelques jours sur son site son rapport d'observation définitif sur le centre hospitalier de Rambouillet. Pour la première fois, dit ce communiqué d'Unie pour Rambouillet, une autorité écrit officiellement ce que le groupe n'a cessé d'alerter. Le projet de reconstruction de l'hôpital est suspendu et la situation financière de l'établissement est incompatible avec un projet d'implantation d'une telle ampleur. La Chambre régionale des comptes écrit que la situation financière du centre hospitalier de Rambouillet a conduit à suspendre en 2024 le projet de reconstruction de l'hôpital sur un nouvel emplacement proche de la gare, envisagé dans le cadre du Ségur de la Santé. Fin de citation du groupe Unis pour Rambouillet. Et puis notons que ce mercredi, le département des Yvelines a décidé de poursuivre le dialogue avec les habitants en organisant les rendez-vous du dialogue citoyen, une série de rencontres organisées dans l'ensemble du territoire pour échanger autour des grands projets qui vous entourent. Ce mercredi, au collège Catherine de Vivonne à Rambouillet, ça sera la quatrième rencontre dans ce cadre, de 19h à 21h. Cette réunion sera consacrée aux grands projets structurants du territoire du Sud-Yvelines. Cette réunion fera l'objet, comme les autres réunions, d'un compte-rendu public consultable en ligne sur la plateforme. Elle se déroulera en présence de M. Pierre Bédier, président du conseil départemental, de M. Marc Tourelle, conseiller départemental délégué au dialogue citoyen et aux relations avec les usagers, de Mme Clarisse Demont et de M. Geoffroy Bax de Keating, conseiller départementaux du canton. Écoutons à ce propos Mme Colmans-Berger, vice-présidente du conseil départemental des Yvelines.
3: Monsieur le Président a décidé d'aller dans tous les territoires pour rencontrer les citoyens avec les maires pour pouvoir évoquer avec eux leurs difficultés. Comme vous le savez, le département est dans une vraie crise financière, mais veut absolument continuer d'accompagner les collectivités. Donc il est important de les voir en direct, de ne pas avoir de langue de bois, et c'est une bonne chose. Comme ça, on reviendra avec des vraies demandes et des vraies attentes.
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2: Pour cette fin de journée de mercredi, le ciel est clair avec 20 degrés ressenti 28. La nuit sera également très claire, 15 degrés ressenti 18. Et jeudi, on aura un ciel ensoleillé avec 27 degrés. Dans la soirée, 22 degrés.

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2: Bonsoir à tous. Deux jumelles de 15 mois ont été retrouvées mortes à leur domicile de Beuvrage dans le Nord. Selon les premiers éléments, elles seraient décédées de déshydratation. Leurs quatre frères et sœurs, également déshydratés, ont été hospitalisés sans que leur pronostic vital ne soit engagé. Une enquête a été ouverte pour déterminer les circonstances exactes du drame. Et le corps d'un nouveau-né a été retrouvé aujourd'hui dans un sac abandonné au parc de la Bergère à Bobigny après le signalement de témoins. Une enquête pour meurtre sur mineur et recel de cadavres a été ouverte. Le bilan s'alourdit après la fusillade près de Hambourg en Allemagne avec désormais 6 morts et plusieurs blessés. Deux personnes dont le tireur présumé ont été arrêtées et l'hypothèse d'une tragédie familiale serait privilégiée. Le Parlement a adopté de son côté une loi contre l'ultra fast fashion visant notamment Shein. Elle prévoit un malus progressif sur les vêtements vendus pouvant atteindre jusqu'à 20€ par article d'ici 2030 et ce dans la limite de 50% de son prix. Les recettes financeront le recyclage des textiles. Dans l'affaire de Louis, il y a 17 ans, tué lors d'un guet-apens sur un chantier à Narbonne, sa tante décrit des images innommables du lynchage, filmées selon elle sous les rires et les selfies des agresseurs. Elle indique également que la mère de l'adolescent est dans un état de sidération totale après ce drame. Et après le français, si près de 850 000 collégiens ont passé ce matin l'épreuve d'histoire géo et d'enseignement moral et civique du brevet, puis les sciences cet après-midi, ils enchaîneront dès demain avec les mathématiques. Un mot de sport à présent, Léon Marchand a déclaré forfait pour la finale du 200 mètres brasse au championnat de France à Saint-Etienne en raison d'une douleur à un adducteur. Son état doit être évalué avant la suite de la compétition. Et enfin du football avec deux affiches pour la Coupe du Monde ce soir avec Brésil-Japon à 19h et Allemagne-Paraguay à 22h30.
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3: Dans ce journal du département des Yvelines, notons le communiqué de presse de la liste Unie pour Rambouillet qui signale que la Chambre régionale des comptes d'Île-de-France a publié il y a quelques jours sur son site son rapport d'observation définitif sur le centre hospitalier de Rambouillet. Pour la première fois, dit ce communiqué d'Unie pour Rambouillet, une autorité écrit officiellement ce que le groupe n'a cessé d'alerter. Le projet de reconstruction de l'hôpital est suspendu et la situation financière de l'établissement est incompatible avec un projet d'implantation d'une telle ampleur. La Chambre régionale des comptes écrit que la situation financière du centre hospitalier de Rambouillet a conduit à suspendre en 2024 le projet de reconstruction de l'hôpital sur un nouvel emplacement proche de la gare, envisagé dans le cadre du Ségur de la Santé. Fin de citation du groupe Unis pour Rambouillet. Et puis notons que ce mercredi, le département des Yvelines a décidé de poursuivre le dialogue avec les habitants en organisant les rendez-vous du dialogue citoyen, une série de rencontres organisées dans l'ensemble du territoire pour échanger autour des grands projets qui vous entourent. Ce mercredi, au collège Catherine de Vivonne à Rambouillet, ça sera la quatrième rencontre dans ce cadre. De 19h à 21h, cette réunion sera consacrée au grand projet structurant du territoire du Sud-Yvelines. Cette réunion fera l'objet, comme les autres réunions, d'un compte-rendu public consultable en ligne sur la plateforme. Elle se déroulera en présence de M. Pierre Bédier, président du conseil départemental, de M. Marc Tourelle, conseiller départemental délégué au dialogue citoyen et aux relations avec les usagers, de Mme Clarisse Demont et de M. Geoffroy Bax de Keating, conseiller départementaux du canton. Écoutons à ce propos Mme Colmans-Berger, vice-présidente du conseil départemental des Yvelines.
4: Monsieur le Président a décidé d'aller dans tous les territoires pour rencontrer les citoyens avec les maires pour pouvoir évoquer avec eux leurs difficultés. Comme vous le savez, le département est dans une vraie crise financière, mais veut absolument continuer d'accompagner les collectivités. Donc il est important de les voir en direct, de ne pas avoir de langue de bois. Et c'est une bonne chose. Comme ça, on reviendra avec des vraies demandes et des vraies attentes.
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3: Pour cette fin de journée de mercredi, le ciel est clair avec 20 degrés ressenti 28. La nuit sera également très claire, 15 degrés ressenti 18. Et jeudi, on aura un ciel ensoleillé avec 27 degrés. Dans la soirée, 22 degrés.
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3: Belle soirée à vous sur le 103.7 également en DAB sur Rambouillet, sa région. Voilà, vous écoutez RVE, c'est Jean-Marc qui vous accompagne jusqu'à 20h en ce mercredi 1er juillet. Les juilletistes vont bientôt se préparer pour partir en vacances. Ils en ont de la chance, mais après, ça sera à nous. Allez, la musique tout de suite, Soul Lies et puis The Servant. Je vous retrouve vers 17h10 pour l'info locale.

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1: On parle de J-Lo, Jennifer Lopez, qui est une maman comme les autres. Une maman qui n'hésite pas à afficher sa fierté de voir ses deux garçons réussir dans la vie. Et récemment, elle a révélé que ses enfants de 18 ans avaient été admis dans toutes les universités où ils avaient postulé et avaient chacun obtenu une bourse d'études. Elle a salué leur travail acharné malgré leur TDAH. Mais ce message sur les réseaux a suscité une vague de critiques. Beaucoup d'internautes s'indignent de l'obtention de bourses d'études. Certains estiment que ces aides auraient dû bénéficier à des étudiants issus de familles moins favorisées compte tenu de la fortune de leurs célèbres parents.
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1: Lionel, bonjour.
2: Bonjour.
1: Aujourd'hui, vous allez nous parler du sosie de la Voie lactée.
2: Eh oui, on l'a découverte en fait sur les images du télescope spatial James Webb. Et les astronomes ont découvert une galaxie identique à la Voie lactée, mais située dans un univers âgé de moins de 10% de son âge actuel. Cette galaxie intrigue beaucoup les astronomes car, comme la Voie lactée, elle possède des bras spiraux. Alors en fait, je devrais dire, elle possède déjà des bras spiraux à une époque où on pensait que les galaxies ne pouvaient pas être aussi structurées. Pour réaliser cette image, le télescope James Webb a fait des images à travers 20

emprunter un filtre différent. Les astronomes ont ainsi pu analyser sa composition, sa distance et aussi l'historique de la formation des étoiles. Cette galaxie exceptionnelle a été baptisée Alaknanda. La galaxie Alaknanda produit des étoiles à un rythme impressionnant. C'est 60 fois la masse du Soleil par an, ce qui est environ 20 fois plus élevé que ce que fait notre Voie lactée actuellement. Ouais. On se rend compte que dans sa jeunesse, finalement, l'univers était bien plus actif qu'on l'imaginait. La moitié des étoiles de la galaxie Alaknanda se serait formée en moins de 200 millions d'années. Cette découverte remet carrément en cause les théories de formation des galaxies. On pensait que des galaxies spirales prenaient des milliards d'années pour se développer. L'observation d'Alaknanda a nécessité des conditions très particulières puisqu'elle est observable grâce à une lentille gravitationnelle, l'amas de galaxies Abel 2744 qui amplifie la lumière de la galaxie Alaknanda. Elle apparaît deux fois plus lumineuse et elle peut ainsi montrer des détails, et en tout cas ces détails, au télescope James Webb. Les astronomes doivent maintenant faire évoluer leur théorie de formation des galaxies pour expliquer la présence d'une galaxie spirale comme Alaknanda aussi tôt dans l'univers.

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1: Ce soir sur TF1, retrouvez votre série All Her Fault. Marissa Irvine se présente au 14 Arthur Avenue pour récupérer son fils Milo, censé être avec un camarade de classe de sa nouvelle école. Mais la femme qui lui ouvre la porte n'est ni la mère de l'ami de son fils, ni sa nourrice. Pire, elle ne connaît pas Milo et prétend ne l'avoir jamais vu. Où est l'enfant et qui est responsable de sa disparition? Milo demeure introuvable et l'angoisse grandit. C'est ce soir, c'est sur TF1. France 2, le téléfilm a un château en Espagne. On retrouve notamment au casting Romane Boringer. Sur France 3, rediff de Secrets d'Histoire, Les Amants Tragiques de Meyerling. Canal, le Jamel Comedy Club. Sur M6, la Coupe du Monde de la FIFA. Un nouveau match du 16e de finale de cette Coupe du Monde. Arte, Molbert. Vous retrouverez notamment sur W9 Bienvenue chez les Baudins, TMC Secret Story, Ici la Voix en Prime, et votre série de Middle sur Gulli. Voilà, je vous laisse sur votre choix et par avance, une belle soirée devant votre télévision.
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2: Bonsoir à tous. Deux jumelles de 15 mois ont été retrouvées mortes à leur domicile de Beuvrage dans le Nord. Selon les premiers éléments, elles seraient décédées de déshydratation. Leurs quatre frères et sœurs, également déshydratés, ont été hospitalisés sans que leur pronostic vital ne soit engagé. Une enquête a été ouverte pour déterminer les circonstances exactes du drame. Et le corps d'un nouveau-né a été retrouvé aujourd'hui dans un sac abandonné au parc de la Bergère à Bobigny après le signalement de témoins. Une enquête pour meurtre sur mineur et recel de cadavres a été ouverte. Le bilan s'alourdit après la fusillade près de Hambourg en Allemagne, avec désormais 6 morts et plusieurs blessés. Deux personnes dont le tireur présumé ont été arrêtées et l'hypothèse d'une tragédie familiale serait privilégiée. Le Parlement a adopté de son côté une loi contre l'ultra fast fashion visant notamment Shein. Elle prévoit un malus progressif sur les vêtements vendus, pouvant atteindre jusqu'à 20€ par article d'ici 2030, et ce, dans la limite de 50% de son prix. Les recettes financeront le recyclage des textiles. Dans l'affaire de Louis, 17 ans, tué lors d'un guet-apens sur un chantier à Narbonne, sa tante décrit des images innommables du lynchage, filmées selon elle sous les rires et les selfies des agresseurs. Elle indique également que la mère de l'adolescent est dans un état de sidération totale après ce drame. Et après le français, près de 850 000 collégiens ont passé ce matin l'épreuve d'histoire géo et d'enseignement moral et civique du brevet, puis les sciences cet après-midi. Ils enchaîneront dès demain avec les mathématiques. Un mot de sport à présent. Léon Marchand a déclaré forfait pour la finale du 200 mètres brasse au championnat de France à Saint-Etienne en raison d'une douleur à un adducteur. Son état doit être évalué avant la suite de la compétition. Et enfin du football avec deux affiches pour la Coupe du Monde ce soir avec Brésil-Japon à 19h et Allemagne-Paraguay à 22h30.
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3: Dans ce journal du département des Yvelines, notons le communiqué de presse de la liste Unie pour Rambouillet qui signale que la Chambre régionale des comptes d'Île-de-France a publié il y a quelques jours sur son site son rapport d'observation définitif sur le centre hospitalier de Rambouillet. Pour la première fois, dit ce communiqué d'Unie pour Rambouillet, une autorité écrit officiellement ce que le groupe n'a cessé d'alerter. Le projet de reconstruction de l'hôpital est suspendu et la situation financière de l'établissement est incompatible avec un projet d'implantation d'une telle ampleur. La Chambre régionale des comptes écrit que la situation financière du centre hospitalier de Rambouillet a conduit à suspendre en 2024 le projet de reconstruction de l'hôpital sur un nouvel emplacement proche de la gare, envisagé dans le cadre du Ségur de la Santé. Fin de citation du groupe Unis pour Rambouillet. Et puis notons que ce mercredi, le département des Yvelines a décidé de poursuivre le dialogue avec les habitants en organisant les rendez-vous du dialogue citoyen, une série de rencontres organisées dans l'ensemble du territoire pour échanger autour des grands projets qui vous entourent. Ce mercredi, au collège Catherine de Vivonne à Rambouillet, ça sera la quatrième rencontre dans ce cadre, de 19h à 21h. Cette réunion sera consacrée aux grands projets structurants du territoire du Sud-Yvelines. Cette réunion fera l'objet, comme les autres réunions, d'un compte-rendu public consultable en ligne sur la plateforme. Elle se déroulera en présence de M. Pierre Bédier, président du conseil départemental, de M. Marc Tourelle, conseiller départemental délégué au dialogue citoyen et aux relations avec les usagers, de Mme Clarisse Demont et de M. Geoffroy Bax de Keating, conseiller départemental du canton. Écoutons à ce propos Mme Colmans-Berger, vice-présidente du conseil départemental des Yvelines.
4: Monsieur le Président a décidé d'aller dans tous les territoires pour rencontrer les citoyens avec les maires pour pouvoir évoquer avec eux leurs difficultés. Comme vous le savez, le département est dans une vraie crise financière, mais veut absolument continuer d'accompagner les collectivités. Donc il est important de les voir en direct, de ne pas avoir de langue de bois. Et c'est une bonne chose. Comme ça, on reviendra avec des vraies demandes et des vraies attentes.
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3: Pour cette fin de journée de mercredi, le ciel est clair avec 20 degrés ressenti 28. La nuit sera également très claire, 15 degrés ressenti 18. Et jeudi, on aura un ciel ensoleillé avec 27 degrés. Dans la soirée, 22 degrés.
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1: Bonjour à toutes et à tous, bienvenue dans notre série hebdo sur l'histoire des villes et villages du sud Yvelines. Cette semaine, cap sur Clairefontaine en Yvelines. Une minute pour remonter le temps, c'est parti. Comme à notre habitude, on va commencer par comprendre le nom de cette ville. Le nom de Clairefontaine apparaît dès 1203 sous la forme de Clairefonte, puis au fil des siècles, il devient Clairefontaine, puis Clairefontaine. Et non, ce n'est pas qu'une jolie image poétique, le nom vient tout simplement du vieux français clair pour limpide et fontaine du latin fontana pour la source. En somme, Clairefontaine, c'est la source claire. Une toponymie qui colle parfaitement avec le paysage de vallons, de ruisseaux et de forêts. D'ailleurs, cette combinaison clair et eau est fréquente dans le nord de la France médiévale. On la retrouve dans Clairegoutte, dans Clairemarais ou Clairebec. Mais à Clairefontaine, ce lien avec l'eau est plus qu'un nom, c'est une identité. Au cœur de la vallée de Chevreuse, c'est un lieu où la nature et la mémoire du passé se rencontrent encore aujourd'hui.
2: Et c'est une fin de chronique, j'espère qu'elle vous a plu. Et oui, on part sur Clairefontaine cette semaine. Je vous avoue que j'ai galéré des fois à trouver des informations, mais celles que j'ai trouvées sont très intéressantes. Je vous dis donc à demain pour un nouvel épisode sur RV.
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3: Et nous allons retrouver Pascal Serrusier pour l'association FANA. Bonjour Pascal.
4: Bonjour Jean-Marc.
3: Heureux de te retrouver pour une nouvelle photo du mois qui illustre chaque mois l'activité des membres de FANA. Et alors, ce mois de juin, c'est une photo tout à fait originale qui sort de l'ordinaire puisqu'il s'agit d'un insecte.
4: Il s'agit de la Syrpha ceinture qui est sur une étamine de lys, qui est une plante bien connue. Et le Syrpha ceinture, c'est un insecte particulièrement intéressant pour plusieurs raisons. Parce que, un, il imite les guêpes, comme on peut le voir, avec ses bandes jaunes et noires. Il ressemble à une petite guêpe, mais il est totalement inoffensif. C'est un exemple de mimétisme destiné à décourager les prédateurs.
3: D'accord.
4: Ça, c'est la première des choses. La deuxième des choses, c'est un excellent pollinisateur, parce que les adultes vivent énormément de fleurs pour se nourrir de nectar et de pollen. Il joue donc un rôle important dans les jardins et les cultures, un peu comme les abeilles en fait.
3: Voilà, voilà. Mais par contre, ça fait pas, ils font pas de miel, si j'ai bien compris.
4: Non.
3: Voilà.
4: Par contre, ces larves, ça mange des pucerons et c'est l'une de ses grandes particularités. Une seule larve de cire peut dévorer des centaines de pucerons pendant son développement, ce qui en fait un auxiliaire très utile pour les jardiniers. Ensuite, l'autre particularité, c'est qu'il peut faire du vol stationnaire. Les cires sont capables de rester immobiles en plein air avant de repartir brusquement dans une autre direction. Un comportement assez spectaculaire. Et enfin, contrairement aux apparences, il ne pique pas. Le cire n'a ni dard ni venin. On le reconnaît aussi à ses grands yeux et à son unique paire d'ailes. Enfin, c'est vraiment formidable. Enfin, franchement, c'est un insecte très surprenant et très courant. Hein. On voit très couramment sur les fleurs. A été photographié par un de nos adhérents qui est François Retz, qui est des Essarts-le-Roi, il habite pas loin. Hein. Et il est plus spécialisé dans la proxyphotographie. La proxyphotographie, ça permet de photographier de façon rapprochée des sujets de petite taille. Et dans la macrophotographie, qui permet de prendre des gros plans et d'en révéler tous les détails, bien que performant également en photo d'oiseaux.
3: J'imagine que c'est un temps de pause pour arriver à avoir une photo comme celle de ce mois de juin.
4: Oui, et puis et surtout, la petite anecdote pour le photographe, c'est que François est très souvent proche du sol ou des fleurs.
3: Oui.
4: Et peu d'insectes lui échappent. Donc, effectivement, il faut bien observer, il faut bien regarder. Maintenant, avec les nouveaux boîtiers, on a des vitesses qui montent très vite, donc très fort. Donc on peut effectivement saisir des moments exceptionnels comme ça en vol stationnaire.
3: Cette photo, elle est remarquable parce qu'on a le détail de la tête avec du pollen sur ses petites antennes. On a un détail de la beauté des ailes. C'est presque une œuvre d'art, quoi. La nature, c'est une œuvre d'art.
4: Ah oui, non mais c'est vraiment magnifique. Franchement, c'est génial. Et c'est une photo qui a été faite dans le jardin de François, donc aux Essarts-le-Roi, pendant le mois de juin. Il ne faut pas aller bien loin hein, pour avoir des choses magnifiques, quoi. Alors, bon, il faut savoir que ce petit insecte merveilleux, bon, il a quelques prédateurs, bien sûr, hein. Ils ont plusieurs prédateurs naturels, malgré leur déguisement de fausse guêpe. Tous les oiseaux insectivores, les araignées aussi, les libellules, les mantes religieuses, les guêpes, les frelons, les amphibiens et les petits reptiles. Tout ça, c'est des prédateurs pour cet insecte.
3: Et puis j'imagine qu'il y a aussi l'homme comme prédateur, qui a une action par la pollution, non ?
4: Mais quel que soit le sujet, à chaque fois, on retrouve l'homme comme prédateur. On y a droit à chaque fois. Bien sûr, moins il y a de fleurs, plus c'est compliqué pour cet insecte, et plus il y a de pesticides, plus c'est compliqué pour cet insecte.
3: En tout cas, très belle photo qu'on peut décrire sur un fond rose.
4: Une fleur de lys.
3: Et puis cet insecte, alors, on va redonner le nom parce que c'est un nom que je ne connaissais pas.
4: Le cirphe à ceinture.
3: Le cirphe à ceinture qui est en train de butiner et permettre aux plantes de vivre et de se reproduire, puisqu'il fait action comme les abeilles, comme tu le remarquais au début de cet entretien, il fait action de pollinisation.
4: Absolument.
3: Alors cette photo, on peut la voir si on reçoit la newsletter de l'association FANA ou sinon.
4: Oui, tout à fait, on peut la voir sur notre site internet fana78.fr, donc FANA, PHANA78.fr, et dans l'onglet photos du mois, on y retrouve les 12 dernières photos du mois.
3: Et il faut noter que ce mois-ci, c'est la 70e photo du mois.
4: Absolument, et c'est pas fini apparemment.
3: Et je rappelle tous nos auditeurs qui peuvent aller sur le site FANA, c'est fana78.fr. C'est magnifique, il y a de superbes photos, et ils pourront découvrir les photos des 12 derniers mois, et puis découvrir également celles de ce mois de juin. Voilà, merci, à bientôt.
4: Merci à toi Jean-Marc, et à la prochaine.
3: À la prochaine.

0: Le buzz du jour. Une belle mise en scène, hein. L'histoire aurait pu être dans une banalité confondante, hein. Un petit drame tel qu'en vivent souvent des familles. Un doudou a été oublié à l'aéroport de Dallas aux États-Unis, mais c'était sans compter notamment l'humour de la créativité de la compagnie American Airlines avec laquelle voyageait la famille d'adoption de cette peluche. En effet, comme le racontent plusieurs médias, l'enfant nommé Patrick, âgé de 4 ans, d'abord attristé par l'absence de son ours en peluche baptisé Bobby, a eu des nouvelles de son ami. Par photo interposée tout au long de sa semaine de vacances, Bobby pilote un avion, Bobby assure la sécurité à l'embarquement, Bobby visite le tarmac. Des agents d'American Airlines ont mis en scène le doudou dans diverses stations et situations à l'aéroport, livrant un véritable reportage à son petit propriétaire. À son retour, l'ourson, eh bien, l'attendait sagement à l'aéroport texan avec quelques cadeaux. La compagnie lui avait en effet confectionné un petit passeport et un album retraçant ses aventures à l'aéroport qui a été transmis à sa famille. Une surprise qui semble avoir fait oublier l'absence de Bobby au vu du large sourire sur le visage du petit Patrick. Que vous l'ayez traité avec autant d'amour, c'est tout simplement incroyable, a déclaré Hollis, la mère de Patrick, notamment à nos confrères américains. Le buzz du jour.
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1: Bonjour Lionel.
2: Bonjour.
1: Vous allez nous parler aujourd'hui de restes de supernova.
2: Absolument. La Terre est entrée dans une région de la galaxie contaminée par des restes de supernova. Alors on le sait parce qu'une équipe d'astronomes a découvert dans les glaces de l'Antarctique une forte, très forte concentration en fer 60. Alors le fer n'est produit dans l'univers que dans les étoiles très grosses et il est expulsé lors de l'explosion de ces étoiles massives en supernova. Plusieurs sortes de fer sont produites à ce moment-là. Alors il y a le fer normal, entre guillemets, qui contient 56 nucléons. Les nucléons, c'est les protons et les neutrons dans le noyau. Et d'autres cousins du fer, et notamment l'isotope 60, qui contient donc 4 neutrons de plus que le fer 56. Et avec ces 4 neutrons de plus dans son noyau, le fer 60 est radioactif. Il se désintègre avec le temps. Il peut donc servir d'horloge cosmique, en quelque sorte. En analysant la composition des glaces, la quantité donc de fer 60 montre que le système solaire est entré dans le nuage d'une ancienne supernova il y a quelques dizaines de milliers d'années seulement, et il en ressortira dans quelques milliers d'années. Dans les glaces qui datent par exemple de 80 000 ans, le taux en fer 60 indique qu'à cette époque, le système solaire n'y était même pas encore. Ce genre d'étude pourrait révéler la structure du million interstellaire et l'histoire même des supernovas proches.
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1: La communauté d'agglomération Rambouillet Territoire vous propose la troisième édition d'Intervillage avec de nombreuses nouveautés. Intervillage, c'est une olympiade qui se veut sportive et festive au cœur du territoire. Nouveauté de cette année, épreuve adulte et épreuve enfant. Tout se déroulera au stade du Vieux Moulin, mais également au centre aquatique Les Fontaines. L'intervillage adulte, ça sera à partir de 13 ans. L'intervillage enfant pour les 8-12 ans, avec des épreuves renouvelées, deux formules pour tous les âges. Il n'y a donc plus aucune raison pour rester sur le banc de touche. Le plus, des animatrices du relais Petite Enfance de Rambouillet Territoire vous proposeront également des ateliers sportifs sur toute la journée pour les 3 et 7 ans. Inscription et information sur rt78.fr/intervillage-2006.

0: 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Ce soir sur TF1, retrouvez votre série All Her Fault. Marissa Irvine se présente au 14 Arthur Avenue pour récupérer son fils Milo, censé être avec un camarade de classe de sa nouvelle école. Mais la femme qui lui ouvre la porte n'est ni la mère de l'ami de son fils, ni sa nourrice. Pire, elle ne connaît pas Milo et prétend ne l'avoir jamais vu. Où est l'enfant et qui est responsable de sa disparition? Milo demeure introuvable et l'angoisse grandit. C'est ce soir, c'est sur TF1. France 2, le téléfilm a un château en Espagne. On retrouve notamment au casting Romane Boringer. Sur France 3, rediff de Secrets d'Histoire, les amants tragiques de Meyerling. Canal, le Jamel Comedy Club. Sur M6, la Coupe du Monde de la FIFA. Un nouveau match du 16e de finale de cette Coupe du Monde. Arte, Molbert. Vous retrouverez notamment sur W9, bienvenue chez les Bonins, TMC, Secret Story, ici la voix en prime, et votre série The Middle sur Gulli. Voilà, je vous laisse faire votre choix et par avance, une belle soirée devant votre télévision.
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2: Bonsoir à tous. Deux jumelles de 15 mois ont été retrouvées mortes à leur domicile de Beuvrage dans le Nord. Selon les premiers éléments, elles seraient décédées de déshydratation. Leurs quatre frères et sœurs, également déshydratés, ont été hospitalisés sans que leur pronostic vital ne soit engagé. Une enquête a été ouverte pour déterminer les circonstances exactes du drame. Et le corps d'un nouveau-né a été retrouvé aujourd'hui dans un sac abandonné au parc de la Bergère à Bobigny après le signalement de témoins. Une enquête pour meurtre sur mineur et recel de cadavres a été ouverte. Le bilan s'alourdit après la fusillade près de Hambourg en Allemagne, avec désormais 6 morts et plusieurs blessés. Deux personnes dont le tireur présumé ont été arrêtées et l'hypothèse d'une tragédie familiale serait privilégiée. Le Parlement a adopté de son côté une loi contre l'ultra-fast fashion visant notamment Shein. Elle prévoit un malus progressif sur les vêtements vendus, pouvant atteindre jusqu'à 20€ par article d'ici 2030, et ce, dans la limite de 50% de son prix. Les recettes financeront le recyclage des textiles. Dans l'affaire de Louis, 17 ans, tué lors d'un guet-apens sur un chantier à Narbonne, sa tante décrit des images innommables du lynchage, filmées selon elle sous les rires et les selfies des agresseurs. Elle indique également que la mère de l'adolescent est dans un état de sidération totale après ce drame. Et après le français, près de 850 000 collégiens ont passé ce matin l'épreuve d'histoire géo et d'enseignement moral et civique du brevet, puis les sciences cet après-midi. Ils enchaîneront dès demain avec les mathématiques. Un mot de sport à présent. Léon Marchand a déclaré forfait pour la finale du 200 mètres brasse au championnat de France à Saint-Etienne en raison d'une douleur à un adducteur. Son état doit être évalué avant la suite de la compétition. Et enfin du football avec deux affiches pour la Coupe du Monde ce soir avec Brésil-Japon à 19h et Allemagne-Paraguay à 22h30.
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3: Dans ce journal du département des Yvelines, notons le communiqué de presse de la liste Unie pour Rambouillet qui signale que la Chambre régionale des comptes d'Île-de-France a publié il y a quelques jours sur son site son rapport d'observation définitive sur le centre hospitalier de Rambouillet. Pour la première fois, dit ce communiqué d'Unie pour Rambouillet, une autorité écrit officiellement ce que le groupe n'a cessé d'alerter. Le projet de reconstruction de l'hôpital est suspendu et la situation financière de l'établissement est incompatible avec un projet d'implantation d'une telle ampleur. La Chambre régionale des comptes écrit que la situation financière du centre hospitalier de Rambouillet a conduit à suspendre en 2024 le projet de reconstruction de l'hôpital sur un nouvel emplacement proche de la gare, envisagé dans le cadre du Ségur de la Santé. Fin de citation du groupe Unis pour Rambouillet. Et puis notons que ce mercredi, le département des Yvelines a décidé de poursuivre le dialogue avec les habitants en organisant les rendez-vous du dialogue citoyen, une série de rencontres organisées dans l'ensemble du territoire pour échanger autour des grands projets qui vous entourent. Ce mercredi, Collège Catherine de Vivonne à Rambouillet, ça sera la 4e rencontre dans ce cadre, de 19h à 21h. Cette réunion sera consacrée aux grands projets structurants du territoire du Sud Yvelines. Cette réunion fera l'objet, comme les autres réunions, d'un compte-rendu public consultable en ligne sur la plateforme. Elle se déroulera en présence de M. Pierre Bédier, président du conseil départemental, de M. Marc Tourelle, conseiller départemental délégué au dialogue citoyen et aux relations avec les usagers, de Mme Clarisse Demont et de M. Geoffroy Bax de Keating, conseiller départemental du canton. Écoutons à ce propos Mme Colmans-Berger, vice-présidente du conseil départemental des Yvelines.
4: Monsieur le Président a décidé d'aller dans tous les territoires pour rencontrer les citoyens avec les maires pour pouvoir évoquer avec eux leurs difficultés. Comme vous le savez, le département est dans une vraie crise financière, mais veut absolument continuer d'accompagner les collectivités. Donc il est important de les voir en direct, de ne pas avoir de langue de bois. Et c'est une bonne chose. Comme ça, on reviendra avec des vraies demandes et des vraies attentes.
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3: Pour cette fin de journée de mercredi, le ciel est clair avec 20 degrés ressenti 28. La nuit sera également très claire, 15 degrés ressenti 18. Et jeudi, on aura un ciel ensoleillé avec 27 degrés. Dans la soirée, 22 degrés.
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1: Et pour parler cinéma, on retrouve Jessie des Prairies à l'Épernon. Bonjour Jessie.
2: Bonjour Jean-Marc, bonjour à tous.
1: Avant de parler des films qui sont à l'affiche, il y en a trois. Rappelons que leur diffusion tombera dans la période de la fête du cinéma. La fête du cinéma au Prairial, c'est quand? C'est une journée particulière, je crois.
2: Oui, c'est ça, puisque la fête du cinéma va du 28 juin au 1er juillet. Et nous, du coup, dans cette période-là, on n'aura que le mercredi 1er juillet pour la fêter. Donc vous avez un tarif réduit sur cette journée-là. Le tarif sera de 5 € pour le plein tarif au lieu de 6 chez nous. La salle est climatisée, on nous pose beaucoup la question. Elle est climatisée, c'est vraiment le meilleur endroit où être en ce moment pour passer, se détendre un petit peu, se rafraîchir.
1: Et pour voir de bons films. Alors le premier film dont vous allez nous parler, c'est Disclosure Day, avec l'accent bien sûr.
2: Bien sûr, bah, je suis contente que ce soit vous qui l'ayez dit. c'est donc le dernier film de Steven Spielberg, qui est donc un réalisateur qui a toujours été fasciné par ce qu'il appelle les grandes énigmes du cosmos et qui s'intéresse ici aux phénomènes anormaux non identifiés. Ça a remplacé un peu le mot OVNI. Il s'intéresse à la volonté aussi du gouvernement de cacher à la population la vérité sur l'origine de tels phénomènes, à la question de la vie extraterrestre, et il se demande comment la population réagirait si on lui prouvait que nous ne sommes pas seuls. Et donc il y a toute une réflexion sur cette question fascinante de savoir finalement où s'arrête la science-fiction et où commence la science tout court, puisque ce n'est peut-être pas un film de science-fiction finalement. Donc voilà, et tout ça c'est traité comme un thriller qui adopte un petit peu l'atmosphère des grands films paranoïaques des années 70, avec des secrets d'État, des manipulations, des révélations, avec une tension permanente. Donc voilà, c'est un film très ambitieux.
1: Bon, et puis on va être très positif parce qu'on a des exemples dans l'histoire humaine de confrontation de civilisations plus avancées avec des civilisations plus primitives, notamment en Amérique du Sud, où toutes les civilisations qui ont rencontré les Européens se sont écroulées. Voilà, c'est histoire de finir sur un mot positif. Donc, un film de Spielberg, on n'est jamais indifférent, bien sûr, un film de Spielberg.
2: Non, c'est ça. Ça reste captivant et puis assez spectaculaire. Là. Pour ce film-là, on aura une séance le mercredi 1er juillet, deux séances même, à 14h et 17h, et une autre séance le vendredi 3 juillet à 20h30.
1: Très bien. Second film, dans un tout autre registre, Fils de personne, avec Romain Duris.
2: C'est ça. Alors là, c'est un drame réalisé par Safi Nebou, dans lequel on suit un petit garçon thaïlandais de 4 ans qui, à peine arrivé en France, perd sa nouvelle maman dans un accident de voiture, et le nouveau papa qui est interprété avec une grande justesse par Romain Duris est évidemment dévasté, seul face à cet enfant qui ne le connaît pas encore comme père, et donc il décide de retourner en Thaïlande pour retrouver sa famille biologique avec le petit garçon. Et pendant ce périple qui est en fait tout un voyage intérieur qui va se dessiner, celui d'un homme qui est complètement brisé, qui va tenter de se reconstruire et puis d'apprendre à aimer, c'est un film qui explore avec beaucoup de sensibilité les liens familiaux, l'attachement et puis la notion même de ce qu'est la filiation. Les paysages sont absolument magnifiques, l'interprétation elle est remarquable et le film est vraiment d'une très belle sensibilité, c'est plein d'humanité. Je vous conseille de prendre un ou deux mouchoirs avec vous.
1: Il est proposé quand ce film?
2: Alors ce film sera proposé le mercredi 1er juillet à 20h30 et on aura de prendre un ou deux mouchoirs avec vous.
1: Il est proposé quand ce film?
2: Alors ce film sera proposé le mercredi 1er juillet à 20h30 et on aura une autre séance

0: qui fait autant rire que frissonner. C'est le 6, The Sky Movie 6. Donc ça vient 13 ans après le dernier volet. Et donc ça revient avec effectivement tous ces héros emblématiques et son humour complètement décalé. L'histoire se passe 26 ans après qu'ils aient survécu à un célèbre tueur masqué. Et donc tous nos personnages se retrouvent une nouvelle fois dans la ligne de mire d'un meurtrier, tandis que toutes les grandes franchises de l'horreur en prennent pour leur grade. Donc avec au programme plein de clins d'œil, des gags absolument absurdes, plein de détournements de films cultes, une bonne dose d'autodérision. Donc voilà, ça se prend pas du tout au sérieux, mais voilà, on reprend vraiment les mêmes éléments, la même recette.
1: On a compris que vous aimiez ce genre de film.
0: Tout à fait.
1: Alors, on le voit quand, ce film ?
0: Alors, pour ce film-là, alors vous ne pourrez pas le voir pendant la fête du cinéma, puisqu'il n'y a pas de séance le mercredi. Ouais. Vous aurez une séance le vendredi 3 juillet à 17h30.
1: Puis, pour connaître toute l'actualité des Prairiales, on fait comment ?
0: Eh bien, rendez-vous, comme d'habitude, sur le site internet de la ville d'Épernon. C'est ville-épernon.fr/cinéma. Vous connaîtrez toute la programmation et vous l'aurez jusqu'à la fin du mois de juillet.
1: Merci. À la semaine prochaine.
0: Avec plaisir. À la semaine prochaine.
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Dans ce flash d'actualité du département, on va du côté de la Verrière. Au cours des émeutes de juin 2023, l'école élémentaire du Bois de l'Étang et l'école maternelle de l'Étang des Noës ont été incendiées et sont devenues inutilisables. Les élèves ont été accueillis temporairement dans une autre école de la commune. Compte tenu de la situation, le département a proposé son soutien pour la reconstruction des deux écoles au sein d'un nouveau groupe scolaire avec l'école maternelle du Bois de l'Étang. Un accueil de loisirs ainsi qu'une restauration viendront compléter l'ensemble constitué de 15 classes. Le projet est estimé à 21 millions d'euros et devrait être livré à la rentrée 2026. Plus d'informations sur ce sujet en allant sur le site yveline-info.fr. 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

0: 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Ce soir sur TF1, retrouvez votre série All Her Fault. Marissa Irvine se présente au 14 Arthur Avenue pour récupérer son fils Milo, censé être avec un camarade de classe de sa nouvelle école. Mais la femme qui lui ouvre la porte n'est ni la mère de l'ami de son fils, ni sa nourrice. Pire, elle ne connaît pas Milo et prétend ne l'avoir jamais vu. Où est l'enfant et qui est responsable de sa disparition? Milo demeure introuvable et l'angoisse grandit. C'est ce soir, c'est sur TF1. France 2, le téléfilm a un château en Espagne. On retrouve notamment au casting Roman Boringer. Sur France 3, rediff de Secret d'Histoire, Les Amants Tragiques de Meyerling. Canal, le Jamel Comedy Club. Sur M6, la Coupe du Monde de la FIFA. Un nouveau match du 16e de finale de cette Coupe du Monde. Arte, Molbert. Vous retrouverez notamment sur W9, Bienvenue chez les Baudins, TMC, Secret Story, Ici la Voix en Prime, et votre série The Middle sur Gulli. Voilà, je vous laisse sur votre choix et par avance, une belle soirée devant votre télévision.
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2: Bonsoir à tous. Deux jumelles de 15 mois ont été retrouvées mortes à leur domicile de Beuvrage dans le Nord. Selon les premiers éléments, elles seraient décédées de déshydratation. Leurs quatre frères et sœurs, également déshydratés, ont été hospitalisés sans que leur pronostic vital ne soit engagé. Une enquête a été ouverte pour déterminer les circonstances exactes du drame. Et le corps d'un nouveau-né a été retrouvé aujourd'hui dans un sac abandonné au parc de la Bergère à Bobigny après le signalement de témoins. Une enquête pour meurtre sur mineur et recel de cadavres a été ouverte. Le bilan s'alourdit après la fusillade près de Hambourg en Allemagne, avec désormais 6 morts et plusieurs blessés. Deux personnes dont le tireur présumé ont été arrêtées et l'hypothèse d'une tragédie familiale serait privilégiée. Le Parlement a adopté de son côté une loi contre l'ultra-fast fashion visant notamment Shein. Elle prévoit un malus progressif sur les vêtements vendus, pouvant atteindre jusqu'à 20€ par article d'ici 2030, et ce, dans la limite de 50% de son prix. Les recettes financeront le recyclage des textiles. Dans l'affaire de Louis, 17 ans, tué lors d'un guet-apens sur un chantier à Narbonne, sa tante décrit des images innommables du lynchage, filmées selon elle sous les rires et les selfies des agresseurs. Elle indique également que la mère de l'adolescent est dans un état de sidération totale après ce drame. Et après le français, près de 850 000 collégiens ont passé ce matin l'épreuve d'histoire géo et d'enseignement moral et civique du brevet, puis les sciences cet après-midi. Ils enchaîneront dès demain avec les mathématiques. Un mot de sport à présent. Léon Marchand a déclaré forfait pour la finale du 200 mètres brasse au championnat de France à Saint-Étienne en raison d'une douleur à un adducteur. Son état doit être évalué avant la suite de la compétition. Et enfin du football avec deux affiches pour la Coupe du Monde ce soir avec Brésil-Japon à 19h et Allemagne-Paraguay à 22h30.

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Et c'est un nouveau numéro de Pop Rock Time dans votre radio, le numéro 414. Et on ouvrait avec un classique très très très feel good en 1987. I Got My Mind Set On You de George Harrison. Une chanson qui figurait sur l'album Cloud Nine. C'est un album qui avait été un peu une sorte d'album du comeback pour George Harrison. On le rappelle, originaire de Liverpool. Il était membre des Beatles, bien évidemment un membre incontournable. Il a connu par la suite une très belle carrière solo. Il nous a quitté George Harrison en 2001 à Los Angeles. On écoutait Got My Mind Set On You. On a dans Pop Rock Time tout à l'heure un autre souvenir de 1981. On ira en Australie avec un groupe qui a surfé sur les sonorités reggae. C'est le groupe Men At Work. On écoutera un extrait de leur premier album Business At Usual, un album qui était sorti en novembre 1981. Groupe de rock australien d'inspiration reggae, les Men At Work. On écoutera Qui Ça Peut Bien Être Maintenant, Who Can It Be Now. On va retrouver Semisonic également. Alors Semisonic, c'est un groupe de rock alternatif américain. Ils sont originaires de Minneapolis, dans le Minnesota. Le groupe existe depuis 1995. On va écouter un extrait de leur second album, l'album Feeling Strangely Fine, un album sorti en mars 1998. Closing Time, Semisonic, dans Pop Rock Time.

Le groupe INXS avec Original Sin, un extrait de leur quatrième album, l'album The Swing, sorti en mai 1984. C'est l'album qui leur a permis de connaître une consécration mondiale. Il y avait eu un coup de pouce aussi assez intéressant avec Nile Rodgers, le producteur du groupe Chic. Nile Rodgers qui a travaillé avec Madonna, qui a travaillé avec David Bowie, avec Diana Ross. Eh bien, il leur a donné un coup de pouce à l'époque pour produire justement le single Original Sin. Ça a donné un solide coup d'envoi à la carrière du groupe qui existait déjà depuis 1977, mais 84, c'est vraiment la consécration pour eux. On y a retrouvé Paul Young tout à l'heure avec Reviens et reste, Come Back and Stay, une chanson qui a été tout d'abord enregistrée par son auteur Jack Lee en 1981, puis qui a été reprise en 83 par Paul Young avec comme choriste The Fabulous Wealthy Heart qui en a fait un tube international. Un extrait de l'album No Parlez sorti en juillet 1983 pour cet artiste britannique Paul Young, chanteur pop, auteur, compositeur, interprète. Ici donc une reprise qu'il a magnifiée, Come Back and Stay. C'est ce qu'on écoute dans quelques minutes. On ira retrouver aussi un groupe de rock américain originaire d'Athens dans l'état de Géorgie. Un groupe créé par Michael Stipe en 1979 et au début des années 90, il publie leur septième album, l'album Out of Time. Et en Europe, ce sera un succès colossal. Le son de la mandoline qui donne cette sonorité si particulière au single Losing My Religion qu'on écoute dans un tout petit instant. Et puis ici, une bonne question. Me trouvez-vous sexy? 1978, Rod Stewart, Roderick David Stewart, devenu Sir Rod Stewart d'ailleurs, il était anobli, chanteur, auteur, compositeur, interprète britannique sur son 9e album Blondies Have More Fun, un album sorti en novembre 1978, on écoute Do You Think I'm Sexy.

Un pop rock time numéro 414, très gold aujourd'hui avec Peter Gabriel par exemple. 1986, Sledgehammer, l'album So. C'est un album qui connaîtra un succès totalement incroyable. Peter Gabriel, anciennement chanteur du groupe Genesis, s'était lancé en solo et c'est vrai qu'en 86, avec ce cinquième album, le succès sera complet. On retrouve sur cet album la présence de Manu Katché. D'ailleurs, c'est l'album qui va lancer la carrière internationale du batteur français. On trouve également sur cet album de Peter Gabriel un duo inoubliable avec Kate Bush sur la chanson Don't Give Up. Tout à l'heure, celle qu'on surnommait Lady Soul. Aretha Franklin, on s'arrêtera en 1985 avec l'album Who's Zooming Who. Aretha Franklin, originaire de Memphis, elle était née dans le Tennessee, décédée en août 2018 à Détroit, dans le Michigan. Elle était auteure, compositrice, interprète, chanteuse de soul, de jazz, de gospel, de rhythm and blues. Elle est l'artiste féminine la plus classée de l'histoire de l'industrie discographique américaine avec 112 titres entrés dans les charts, dont 20 numéro 1 dans la catégorie R&B. Elle a vendu plus de 80 millions d'albums dans le monde. Ce qui est assez triste avec Aretha Franklin, c'est qu'elle est décédée en 2018, moins d'un an après avoir annoncé sa retraite. Elle avait publié encore un album peu de temps avant son décès. On l'écoutera dans quelques minutes. On ira retrouver les Red Hot également, le groupe californien, le groupe d'Anthony Kiedis. On ira retrouver le groupe californien actif depuis 1982 avec un album publié fin 90, en 99, l'album Californication. Et sur cet album, le septième, il y a 7 chansons, c'est la plage titulaire, c'est ce qu'on écoute dans Pop Rock Time.

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La vie, est-ce que tu en fais? C'est une bonne façon de voir les choses quand une nouvelle année commence. Tiens, Life What You Make It, un extrait du troisième album du groupe britannique Tall Talk, un groupe pop rock britannique originaire de Londres en Angleterre, avec un destin un petit peu tragique. Ils ont connu une très belle popularité à travers le monde, mais ils ont subi un petit peu le phénomène du « on n'est jamais prophète en son pays ». Ils ont été un petit peu boudés dans leur propre pays à eux, en Grande-Bretagne, où ils n'ont pas connu là-bas un succès colossal, alors qu'à travers le monde, ils étaient devenus incontournables. Life What You Make It, en étant en 86, c'était un extrait de leur troisième album. Avenir, Radiohead, premier single du groupe sorti en septembre 92, intégré plus tard sur leur premier album Pablo Honey en février 93. C'est un groupe britannique également, le groupe Radiohead, on écoutera Creep. Et puis on va retrouver Level 42, le son de basse de Marking, avec un slapping sur la basse assez reconnaissable. C'est un groupe de funk, Level 42, sonorité pop, rock, funk. Le groupe s'est créé en 1979 et puis au milieu des années 80, ils prennent un tournant un petit peu plus pop, un petit peu plus raccord avec la bande FM de l'époque. Le carton est complet. On les écoute ici, Something About You en 1985. Je vous dis à la semaine prochaine pour un nouveau Pop Rock Time.

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